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1: Bonjour Jonathan.
2: Bonjour Philippe. Au sommaire de cette édition, Migration irrégulière et sécurité routière, Abidjan accueille la première édition d'un salon international destiné à sensibiliser les populations et promouvoir la prévention. Sur le continent africain, la RDC réclame officiellement à la Belgique la restitution de restes humains emportés durant la colonisation et puis à l'international présidentiel au Pérou, la candidate de droite Keiko Fujimori donnée gagnante par l'autorité électorale. Merci de nous rejoindre sur Life Radio. Place à votre premier point d'information de ce jeudi 25 juin. Bonjour fidèle auditeur. La première édition du Salon international de la route et de la lutte contre la migration irrégulière s'est tenue le 23 juin à Abidjan au Sofitel Hôtel Ivoire, à l'initiative de Window Mind en partenariat avec l'Union européenne. L'événement a réuni des autorités administratives et des partenaires institutionnels autour des enjeux liés à la migration irrégulière. À l'ouverture, la représentante de Window Mind a souligné que la migration irrégulière constitue désormais un défi à la fois humain, économique et sécuritaire, appelant à une prise de conscience collective et à des actions concrètes pour y faire face. À la suite de l'incendie ayant détruit le supermarché China Mall de Marcory Ibis dans la nuit du 17 au 18 juin, une délégation du ministère du Commerce, de l'Industrie et de l'Artisanat s'est rendue sur les lieux le 22 juin. L'objectif était de constater les dégâts et réaffirmer le soutien et la solidarité du gouvernement envers les responsables et les employés de l'entreprise sinistrée. Dans l'actualité africaine, depuis 8 ans, les autorités belges et congolaises ont entamé un travail de fond sur la restitution des objets d'art et du patrimoine emportés et souvent pillés durant la colonisation de ce qui fut l'État libre du Congo puis le Congo belge. Mais au-delà des collections du musée de l'Afrique centrale de Terfuen qui font l'objet de recensements vus de restitution au musée de Kinshasa, figurent aussi des collections ethnographiques au contenu plus que douteux, à savoir des crânes d'Africains détenus dans les musées belges. Ailleurs dans le monde, au Pérou, Keiko Fujimori est annoncée gagnante de l'élection présidentielle par l'autorité électorale après avoir pris une avance décisive sur son adversaire de gauche Roberto Sanchez, désormais incapable de rattraper son retard lors du dépouillement. C'est la fin de ce journal. Prochaine information dans une heure.
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1: Et quel bonheur, mesdames, messieurs, de vous retrouver encore ce matin pour ensemble égrener le chapelet des dernières informations au plan local ou même international. Ensemble, mesdames, messieurs, jusqu'à 9h, nous sommes engagés déjà pareil donc pour déplier, comme je l'ai dit avec vous, l'essentiel de l'actualité. Jonathan Nebout, à nouveau, bonjour.
2: Bonjour Philippe, bonjour fidèle auditeur, bonjour cher Côte d'Ivoire.
1: Alors aujourd'hui, je m'attendais donc à ton maillot orange, puisque c'est le troisième match des éléphants des Côte d'Ivoire aujourd'hui contre au Curaçao. On espère simplement que les éléphants vont battre ou obtenir au moins un match nul afin de pouvoir donc passer cette première étape de la Coupe du Monde. Pourquoi tu n'as pas mis le maillot ce matin?
2: Moi, je les supporte dans le cœur.
1: Ah, d'accord. Voilà. C'est bien.
2: Je supportais discret, en fait. Voilà.
1: D'accord, d'accord. J'espère que quand on va gagner, tu ne viendras pas demain matin avec ton maillot. Hein. Faut rester discret encore.
2: Oui, rester discret. jusqu'en finale, en fait.
1: Alors, est-ce que tu as un vœu, un mot pour les éléphants des Côte d'Ivoire ce matin?
2: En tout cas, soutiens nos éléphants et tout se passera bien, justement, par la grâce de Dieu. Et comme j'ai dit hier, mon pronostic, c'est 2-1 pour la Côte d'Ivoire.
1: D'accord, c'est bien noté. Merci beaucoup, Jonathan Nebout. Mesdames, messieurs, si vous faites route avec nous jusqu'à 9h, voici essentiellement de quoi est-ce que nous allons parler ce matin. Liste grise du GAFI. Le grand nettoyage du gouvernement porte ses fruits. Les détails dans quelques instants. Depuis migration irrégulière et sécurité routière, Abidjan accueille la première édition du Salon international destiné à sensibiliser la population et à promouvoir la prévention. Incendie du grand magasin China Mall de Marcory Ibis. Le gouvernement apporte son soutien aux victimes. Et puis sur le continent, le Niger se retire de la CPI, la Cour pénale internationale. Le pays a officiellement notifié son retrait. Au Soudan, 7 pays européens appellent à un arrêt des attaques des FSR à El Obeid. Et puis au Sénégal, le projet de la réforme de la Constitution examiné en commission à l'Assemblée nationale. Life Matin Info, savoir et comprendre, mesdames, messieurs, vous êtes les premiers. Bienvenue.
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1: 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Ce matin, c'est la réforme électorale qui occupe toute la une. En effet, le quotidien d'Abidjan revient sur la rencontre entre le Premier ministre et les partis politiques autour du nouvel organe électoral qu'il qualifie de propagande du régime RHDP. Dans la même veine, Dernière Heure parle déjà de passage en force à l'horizon entre l'ancienne CUI et le nouvel organe. Par ailleurs, Nouveau Réveil met en garde, il faut éviter une CUI bis. Et pendant ce temps, le Bélier, lui, scrute l'après Ouattara, tandis que l'Expression note que les départs de Simone Yves Gbagbo, de Awado Melo et de Charles Blé Goudé désorganisent la galaxie Gbagbo. Heureusement qu'il y a du positif. D'une part, la Côte d'Ivoire vient de réussir son examen. Résultat, elle quitte la liste grise du GAFI. Le jour plus, l'avenir et le rassemblement saluent les points précieux dans la guerre contre l'argent sale et le financement du terrorisme. D'autre part, sur le terrain, Tribune Ivoire rapporte que le ministre Pierre Demba hausse le ton face au retard dans la construction des hôpitaux. Le Patriote précise enfin la quote-part des impôts qui sera versée aux régions et communes de Côte d'Ivoire. Et pour finir, un mot de sport, on termine avec les éléphants de Côte d'Ivoire. À la une de Supersport, on gagne et on avance à la Coupe du Monde 2026. Et comme le rappelle donc Soir Info, la Côte d'Ivoire affronte au Curaçao aujourd'hui. Verdict donc ce soir, aujourd'hui, c'est aujourd'hui. Mesdames, Messieurs, et comme tous les jours, nous avons le bonheur, le plaisir de décrypter une aujourd'hui. Nous allons donc nous attarder sur le journal. Le mandat qui était aujourd'hui, maladie cardiovasculaire, insuffisance rénale, autisme, le plomb dans la peinture fait des ravages. Tout de suite, Jonathan Neboum, quelle est la source de cette assertion?
2: Alors effectivement, il faut dire que longtemps utilisé dans la fabrication des peintures pour améliorer leur résistance et leur éclat, il faut dire que le plomb est aujourd'hui reconnu comme l'un des polluants les plus dangereux pour la santé humaine. Et donc malgré les réglementations mises en place dans de nombreux pays, sa présence demeure une préoccupation majeure, notamment dans les bâtiments anciens, certaines infrastructures publiques et des logements construits avant l'interdiction de ce métal toxique. Alors le danger apparaît lorsque les peintures contenant du plomb vieillissant se fissure ou s'écaille, et donc les particules et poussières libérées dans l'air peuvent être inhalées ou ingérées, exposant les habitants à un risque d'intoxication appelé saturnisme. Et donc cette menace est particulièrement préoccupante pour les enfants dont l'organisme absorbe plus facilement le plomb et dont le système nerveux est encore en développement. Alors les conséquences sanitaires peuvent être graves chez les enfants. Une exposition prolongée peut provoquer des troubles de l'apprentissage, une baisse des capacités cognitives, des problèmes de comportement et des retards de développement. Et donc les femmes enceintes figurent également parmi les populations les plus vulnérables, le plomb pouvant effectuer le développement du fœtus et affecter le développement du fœtus et entraîner des complications pendant la grossesse. Alors au-delà des impacts individuels, l'exposition au plomb constitue un véritable enjeu de santé publique. Les coûts liés aux soins médicaux et à la prise en charge des victimes et aux conséquences sociales justement des troubles du développement représentent une charge importante pour les familles et pour les États. Et donc face à cette situation, Philippe, les experts recommandent plusieurs mesures: identifier les bâtiments à risque, renforcer les contrôles sur les peintures commercialisées, sensibiliser les populations au danger du plomb et promouvoir les alternatives plus sûres. Et ces experts là insistent également sur la nécessité de procéder à des travaux de rénovation sécurisés afin d'éviter la dispersion de poussière contaminée. Et donc la lutte contre le plomb dans la peinture ne relève pas uniquement de la réglementation. Elle exige une mobilisation des pouvoirs publics, des professionnels du bâtiment, des industriels et des citoyens, afin justement de protéger durablement les populations, en particulier les enfants, qui restent, on le sait, les premières victimes de cette pollution silencieuse.
1: Alors, quelle pourrait être donc l'alternative vis-à-vis donc de la peinture? On le sait, Emmanuel Djedji, saturnisme a toujours existé, le plomb a toujours existé dans la peinture. Pourquoi faire une telle révélation aujourd'hui en 2026?
3: Alors, il faut savoir que c'est vraiment un gros danger, comme Jonathan vient de le dire, un gros danger pour les populations. Donc, on a l'alternative qui consiste avant tout à remplacer les peintures contenant du plomb par des peintures plus sûres, donc fabriquées sans métaux lourds. Donc, aujourd'hui, il existe quand même des solutions, Dieu merci, des solutions techniques qui vont permettre aux fabricants de produire des peintures résistantes, de produire des peintures durables et aussi des peintures qui soient adaptées aux besoins des ménages et des professionnels sans recourir au plomb. Donc ça, c'est quand même la première solution. Et la première étape, c'est vraiment de renforcer les normes de fabrication et puis d'interdire aussi progressivement toutes les peintures au plomb, là où elle existe encore. Donc, on a des fabricants qui doivent être accompagnés pour adopter des composants moins dangereux, tandis que les consommateurs doivent, eux aussi, être mieux informés pour choisir des produits certifiés. Parce que selon l'Organisation mondiale de la santé, l'exposition au plomb serait responsable d'environ 1 million de décès chaque année dans le monde. Donc, ça, c'est pour montrer quand même la gravité de la situation. Et à côté de cela, on va dire, c'est vraiment quelque chose qui est lié à la perte de plus de 30 millions d'années de vie en bonne santé, donc en raison des maladies et des handicaps qu'elle peut provoquer. Donc aujourd'hui, le principal problème concerne surtout les enfants. Aujourd'hui, on estime qu'environ 800 millions d'enfants dans le monde ont un taux de plomb dans le sang, considéré comme préoccupant pour leur santé. Donc voilà, donc j'ai énuméré quelques solutions. Je pense que ça pourrait quand même essayer de résoudre l'affaire. Voilà.
1: Merci beaucoup, merci Emmanuel Diodji. Alors, il y a des zones vraiment particulièrement exposées et les enfants et les femmes sont les plus vulnérables. Alors, quelles recommandations aujourd'hui ?
2: Alors déjà, effectivement, face aux risques sanitaires liés au plomb dans la peinture, les spécialistes de la santé et de l'environnement formulent plusieurs recommandations destinées à protéger les populations les plus exposées. Déjà, identifier les bâtiments à risque. Il faut dire que les propriétaires et les autorités doivent procéder à des inspections des logements, écoles et bâtiments anciens afin de détecter la présence éventuelle de peinture contenant du plomb. Il y a aussi le fait d'éviter les travaux non sécurisés, le ponçage, le grattage ou encore la démolition de surfaces peintes au plomb peuvent libérer des poussières toxiques et donc ces opérations doivent être réalisées par des professionnels formés et équipés. Le fait aussi de protéger les enfants, comme l'a dit Emmanuel Diodji tout à l'heure, les enfants et surtout les femmes enceintes. Il faut dire que les jeunes enfants ne doivent pas être exposés aux zones où la peinture s'écaille ou aux chantiers de rénovation susceptibles de dégager des particules de plomb. Il faut aussi renforcer l'hygiène domestique, un nettoyage régulier des sols, des rebords, des fenêtres et des surfaces à l'aide de méthodes limitant justement la dispersion des poussières contribue à réduire l'exposition. Il faut privilégier les peintures sans plomb, c'est-à-dire que les consommateurs, nous consommateurs, nous sommes encouragés à choisir des produits conformes aux normes de sécurité et certifiés sans plomb, pardon. Et puis bien sûr, il faut mettre en place un suivi médical des personnes exposées, c'est-à-dire en cas de substitution d'intoxication. Un dépistage précoce permet une prise en charge rapide et limite justement les conséquences sur la santé. Et donc, selon les spécialistes, la prévention demeure le moyen le plus efficace de lutter contre les effets du plomb dans la peinture. Et donc, une action coordonnée entre pouvoirs publics, professionnels du bâtiment, industriels et surtout les citoyens est indispensable justement pour réduire durablement les risques.
1: Au regard de toutes ces précisions, nous sommes tous des malades ambulants puisque nous avons tous d'une façon ou d'une autre inhalé quelque part donc cette peinture ou cette peinture avec du plomb à l'intérieur. C'est vraiment dangereux et je pense que tous ceux qui écoutent aujourd'hui la radio, Life Radio ce matin, doivent aller rapidement acheter un journal, le journal Le Mandat qui offre donc un gros dossier sur donc le plomb dans la peinture et qui fait des ravages. Donc aujourd'hui, c'est une autre source de maladies qu'on a comme ça là. On vient donc, en tout cas, moi, personnellement, je venais de découvrir. Je savais que ça existait, mais en parler de cette façon, c'est vraiment dangereux pour toute la population. Parce que nous tous, nous devons dans des maisons qui ont déjà reçu une couche de peinture. Et vraiment, c'est un danger pour tout le monde.
3: Oui, c'est un gros danger. C'est un danger. Et comme je l'ai dit, on se demande comment est-ce que le plomb
1: c'est nécessaire déjà de la fabrication.
3: À des maladies aussi graves. On parle on parle d'insuffisance rénale, parle de maladies graves. Donc
1: D'autisme.
3: Oui, d'autisme, c'est grave. Donc je pense que Life Radio aujourd'hui met le point là-dessus pour emmener nos auditeurs avoir plus d'informations là-dessus. On a les gouvernements et les autorités sanitaires qui reconnaissent aujourd'hui que le plomb dans les peintures représente quand même un gros risque, un risque assez sérieux.
1: C'est pour, plus un risque, c'est un danger directement. Oui. C'est un danger, c'est plus un risque là.
3: C'est un danger en même temps, oui. C'est un risque, j'ai envie de dire.
1: Ah, d'accord,
3: voilà,
1: d'accord,
3: oui.
1: D'accord.
3: Parce que voilà, là, il faut penser à réduire, il faut éliminer l'utilisation du plomb dans les peintures, hein, pour protéger notamment les enfants aussi qui sont les premiers victimes, j'ai envie de dire. On a les autorités qui recommandent d'abord de renforcer la réglementation sur la fabrication et la commercialisation des peintures. Donc, tout part déjà de la base. Donc, l'objectif, c'est vraiment d'imposer des normes qui vont limiter fortement la présence de plomb dans les produits utilisés. Donc, je pense que c'est quelque chose que l'État est en train d'essayer de gérer un tout petit peu, si je peux utiliser ce mot-là. Donc, le gouvernement est très regardant là-dessus. Le gouvernement insiste également sur la nécessité de contrôler les fabricants, d'informer les consommateurs aussi, ce qu'on fait ce matin, et puis d'encourager l'utilisation de peintures sans plomb. C'est très important.
1: Ben, je pense qu'il va falloir peut-être faire un sujet, faire un sujet pour demander aux auditeurs donc, de pouvoir réagir et afin de donner peut-être d'autres informations et d'autres précisions, moi je pense. Jonathan est bon, on va peut-être mettre ça pour la semaine prochaine, je pense.
2: Il y a d'accord. Pas de soucis.
1: Mesdames, Messieurs, donc, c'est donc la fin donc, de la revue de presse. Aujourd'hui, on vous a proposé donc, la une du journal Le Mandat, qui titre maladie cardiovasculaire, insuffisance rénale, autisme et bien d'autres encore. Le plomb dans la peinture fait des ravages, oui, des zones exposées. Les enfants et les femmes, les principales victimes, et puis les recommandations d'un expert, c'est-à-dire bien sûr dans Le Mandat.
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1: Gagui Célicien Joseph, il n'était pas seulement bon sur le terrain, également dans les vestiaires et même sur la scène musicale, il reste toujours et demeure l'un des grands artistes qu'a connu et connaît aujourd'hui notre Côte d'Ivoire. Alors, c'était Maroc 88, souvenez-vous, cette chanson date exactement de 38 ans.
2: Ah,
3: bon,
2: on
3: n'était pas connus, donc voilà.
2: De toute façon, on a entendu parler.
4: J'étais encore quelque part là-bas.
3: J'étais dans le néant.
1: Bon, donc je n'ai pas demandé votre âge, c'était juste une information.
3: Bon, le doyen, toi, tu étais là, donc il faut le raconter un peu.
1: C'est qui ton doyen? Elle a dit, je suis côté toi et ma mère.
4: C'est à la radio, hein.
3: C'est le doyen.
1: D'accord. Allez, tout de suite, mesdames et messieurs, je vous invite donc à décrypter l'essentiel de l'actualité nationale. On commence tout de suite avec cette information. Immigration irrégulière et sécurité routière à Abidjan accueille la première édition du Salon international destiné à sensibiliser la population à promouvoir la prévention.
3: L'événement a réuni les autorités administratives et des partenaires institutionnels autour des enjeux liés à la migration irrégulière. À l'ouverture, la représentante de Winnermind a souligné que la migration irrégulière constitue désormais un défi à la fois humain, économique et sécuritaire, appelant à une prise de conscience collective et à des actions concrètes pour y faire face.
1: Justement, quelles actions concrètes donc pour faire face donc à cette immigration irrégulière?
4: Déjà, la première action, c'est déjà ce salon-là, j'ai envie de dire.
1: Mais avant
4: C'est bien emmené, super.
1: Bravo.
4: Non, mais il faut dire qu'aujourd'hui, les chiffres montrent vraiment l'ampleur du phénomène. Quand je dis phénomène, je veux parler de la migration irrégulière, de la sécurité routière, etc. Donc, selon l'Organisation internationale pour les migrations, on comptait environ 281 millions de migrants internationaux dans le monde en 2020, soit près de 3,6% de la population mondiale. Et parmi eux, on avait quand même une grande partie, qui empruntait des voies irrégulières, donc ce qu'on appelle l'immigration clandestine. Et puis voilà, donc concernant les routes migratoires aussi, des routes très dangereuses, la Méditerranée qui reste quand même l'un des principaux points de passage. Donc l'Organisation internationale pour les migrations indique aussi que plus de 3000 personnes sont mortes justement, portées disparues en Méditerranée en 2023 et en 2024 malheureusement la même chose. Donc on va dire c'est une réalité, on fait face aujourd'hui à une réalité. On a pour thème, hein, le thème central de ce salon-là qui est la sensibilisation et la prévention autour de la migration irrégulière et de la sécurité routière. Donc l'idée c'est vraiment de créer un cadre où les acteurs publics, où toutes les organisations internationales, les associations, les experts pourront échanger sur les risques, informer les populations et aussi proposer des réponses adaptées. Donc l'enjeu est double, hein. D'un côté, c'est vraiment d'éviter que des jeunes mettent leur vie en danger dans des voyages clandestins, en leur montrant justement les réalités de ces parcours-là et les alternatives possibles. De l'autre côté, c'est aussi renforcer la sécurité routière parce qu'on a des déplacements, qu'ils soient urbains, nationaux ou internationaux, qui doivent aussi se faire dans des conditions qui viennent protéger la vie des humains. Donc ce salon-là vient à point nommé pour sensibiliser, j'ai envie de dire, mais il ne s'agit pas seulement de parler des drames, mais vraiment d'agir en amont par l'information, par l'éducation, pour essayer de responsabiliser les populations. Il faut rappeler en même temps qu'en 2026, on a eu des opérations de retour volontaire, des migrants ivoiriens qui étaient justement présents en Tunisie. Donc l'Organisation internationale pour les migrations a indiqué que des centaines d'Ivoiriens ont été rapatriés dans le cadre de ces programmes-là. Donc, en février 2026, on a eu un vol qui a permis le retour de 145 ressortissants ivoiriens depuis la Tunisie. Donc, ça veut dire que c'est bien de, d'y aller, mais après, la réalité est tout autre une fois sur place. Voilà, donc ici, le retour de ces migrants-là venus de Tunisie montre réellement que ce n'est pas toujours beau à l'extérieur.
1: En tout cas, l'Eldorado, c'est ici. Ce salon va donc permettre de sensibiliser les populations et promouvoir donc la prévention. Blanchiment de capitaux, financement du terrorisme, liste grise du GAFI, le grand nettoyage du gouvernement porte déjà ses fruits.
3: Le groupe d'action financière GAFI a salué les progrès réalisés par la Côte d'Ivoire dans la lutte contre le blanchiment d'argent et le financement du terrorisme. Après 18 mois de réformes engagées depuis son inscription sur la liste grise en octobre 2024, le pays se rapproche d'une sortie de la surveillance renforcée. Cette avancée renforce la crédibilité financière de la Côte d'Ivoire et constitue un signal positif pour les investisseurs et les partenaires internationaux.
1: Jonathan, regardant de plus près, qu'est-ce qui a permis donc à la Côte d'Ivoire déjà d'engranger ces précieux points afin de pouvoir quitter donc sur cette liste grise?
3: Alors il faut dire que justement nos autorités sont très très très rigoureuses dans cette en cette matière. Il faut dire aussi que cette reconnaissance intervient après 18 mois de réformes soutenues visant justement à corriger les insuffisances identifiées par l'organisation internationale. Et donc l'inscription sur la liste grise avait placé notre pays sous surveillance renforcée, une situation susceptible d'affecter justement son attractivité économique, d'accroître les contrôles sur les transactions financières et surtout de compliquer certaines relations pour les partenaires internationaux. Et donc pour répondre justement aux exigences du GAFI, le gouvernement ivoirien a entrepris une série de mesures destinées à améliorer l'efficacité du système national de lutte contre les flux financiers illicites. Et ces réformes ont notamment porté sur le renforcement du cadre réglementaire, l'amélioration de la coopération entre les institutions concernées, le développement des mécanismes de contrôle des opérations financières et l'intensification des enquêtes liées aux infractions économiques. Et donc le satisfecit du GAFI constitue une étape importante vers une éventuelle sortie de la liste grise. Et donc une telle décision représenterait un gain significatif pour l'économie ivoirienne. Elle permettra aussi de renforcer la confiance des investisseurs étrangers, de faciliter les échanges financiers internationaux et de consolider l'image du pays comme destination sûre pour les affaires et les investissements. Alors cette évolution est également perçue comme une reconnaissance de la volonté des autorités ivoiriennes de se conformer aux standards internationaux en matière de transparence financière dans un contexte, on le sait, mondial marqué par une vigilance accrue contre les circuits financiers illicites. Le respect des normes du GAFI, je dirais, est devenu un indicateur essentiel justement de la solidité et de la crédibilité du système financier. Et puis, même si justement la sortie définitive de la liste grise n'est pas encore acquise, les résultats obtenus témoignent d'une dynamique positive. Ils traduisent la capacité de notre pays à répondre justement aux exigences internationales et à poursuivre les efforts nécessaires pour consolider sa place parmi les économies les plus attractives de la sous-région.
1: Parlons santé à présent et santé numérique. La Côte d'Ivoire accélère sa marche vers un système de soins connectés et souverains.
3: Ouverte le 18 juin au parc des expositions de l'Abidjan-Port-Boué, la deuxième édition du forum Intech Santé Médical Expo illustre la volonté de la Côte d'Ivoire de s'imposer comme un acteur majeur de la transformation numérique et de la santé en Afrique. Placé sous le thème Ensemble pour une santé interconnectée et souveraine, l'événement met en avant les innovations technologiques, les politiques publiques et les partenariats internationaux visant à moderniser durablement les systèmes de santé et à améliorer l'accès aux soins.
1: En tout cas, le développement, c'est dans tous les compartiments de notre pays. On parle maintenant de santé numérique.
4: Et c'est ça, on parle de santé numérique et Mme Corinne Nguessan ne dira pas le contraire qu'on a reçu ici, dans ce studio-là, cet effet-là. Il faut dire qu'au fur et à mesure qu'on avance, on a donc la technologie, on a la digitalisation. Aujourd'hui, on parle d'intelligence artificielle. Donc, la santé numérique aussi ne reste pas en marge. On a une nouvelle étape dans la modernisation du système sanitaire ivoirien qui intervient. Donc l'objectif, c'est vraiment de passer d'un système

0: Donc ça permet vraiment d'améliorer la prise en charge et de réduire les erreurs. Ensuite, la Côte d'Ivoire mise aussi sur la télémédecine. Donc l'idée de la télémédecine, c'est quoi ? C'est vraiment de permettre à un patient situé dans une zone éloignée, notamment dans les régions rurales, hein, donc à, je sais pas,
1: tu veux dire quoi,
0: un village.
1: Tu veux dire quoi, Yokro ? Je suis à côté ce matin.
0: Yokro, par exemple. Voilà, donc si vraiment le patient est très éloigné, voilà, donc on a justement, il peut obtenir l'avis d'un spécialiste sans forcément se déplacer jusqu'à Abidjan à travers la télémédecine. Donc c'est vraiment quelque chose qui va permettre de rapidement d'être efficace en matière de diagnostic aussi, hein, pourquoi pas. Mmh. Donc sera très important dans un pays où on sait que les spécialistes restent quand même concentrés dans les grandes villes comme Abidjan, etc. Donc, ces patients-là qui sont à l'extérieur du pays pourront profiter aujourd'hui avec la santé numérique qui concerne aussi la surveillance des maladies et des gestions des données sanitaires.
1: Voilà. Merci beaucoup. La Côte d'Ivoire accélère donc sa marche vers un système de soins connecté et souverain. Dernier titre pour cette première partie. On parle donc de l'incendie du China Mall à Marcory Ibis. Le gouvernement était aux côtés des victimes.
2: Une délégation du ministère du Commerce, de l'Industrie et de l'Artisanat s'est rendu sur les lieux le 22 juin. L'objectif était de constater les dégâts et de réaffirmer le soutien et la solidarité du gouvernement envers les responsables et les employés de l'entreprise sinistrée.
1: Et est-ce qu'on sait exactement ce que le gouvernement a apporté comme soutien aux victimes ?
2: Alors effectivement, il faut dire que cette visite avait d'abord pour objectif d'évaluer l'étendue des dommages causés par l'incendie. Une telle démarche permet aux autorités de recueillir des informations précises justement sur les pertes enregistrées, qu'il s'agisse des infrastructures, des stocks de marchandises ou encore des équipements. Et donc ces constats-là sont indispensables pour envisager éventuelles mesures d'accompagnement et faciliter les démarches administratives liées à la reprise des activités. Donc, en gros, il fallait aller justement vers cette entreprise sinistrée, oui, constater les dégâts et, oui, après, plus tard, accompagner.
1: Non, on n'a pas encore à ce jour le bilan.
2: Justement.
1: On n'a pas le bilan ?
2: Pas pour l'instant.
1: Pas pour l'instant, ouais. D'accord.
2: Donc, au-delà du simple constat, la présence des représentants de l'État revêt une forte portée symbolique. Elle vise à rassurer les dirigeants de l'entreprise, les employés et les partenaires économiques en montrant que le gouvernement demeure mobilisé face à cette situation. Dans un contexte où les sinistres peuvent fragiliser durablement une entreprise, ce geste de solidarité, Philippe, contribue à maintenir la confiance et à encourager la reconstruction. Alors, l'impact humain de l'incendie est également au cœur de ses préoccupations. Les employés du supermarché se retrouvent confrontés à une période d'incertitude concernant leur avenir professionnel. Donc, en manifestant son soutien, le gouvernement cherche à envoyer un signal positif aux travailleurs affectés et rappeler son engagement en faveur de la préservation de l'activité économique.
1: Mais c'est quoi le signal positif ? C'est quoi le signal ? Est-ce qu'on va, les réengager ? On va les envoyer quelque part d'autre ? C'est quoi le signal positif ?
2: On attend justement de voir les solutions proposées par le gouvernement. D'accord. Pour l'instant, on ne sait pas encore justement ces solutions-là, mais dans les jours à venir.
1: Le gouvernement a dit Yako.
2: Oui, dans un premier temps, voilà. Dans un premier temps, c'est cela. Et Emmanuel Didier est d'accord avec moi.
1: Bien sûr. Il faut déjà constater déjà.
2: Il faut déjà constater d'abord. Il ne faut pas aller. Ou bien Emmanuel.
0: Bon, un peu quand même.
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0: Allez les éléphants, aujourd'hui c'est aujourd'hui. Hein.
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0: Allez, retour donc à l'actualité, toute une direction donc le continent et nous sommes en RDC, la République démocratique du Congo qui réclame officiellement à la Belgique la restitution de restes humains emportés durant la colonisation.
2: Exactement, depuis 8 ans, les autorités belges et congolaises ont entamé un travail de fond sur la restitution des objets d'art ou de patrimoine emportés et souvent pillés durant la colonisation de ce qui fut l'État libre du Congo, puis le Congo belge, mais au-delà des collections du musée de l'Afrique centrale qui font l'objet de recensements en vue des restitutions au musée de Kinshasa, figurent aussi des collections justement au contenu plus que douteux, à savoir des crânes d'Africains détruits tenu dans les musées belges. Analyse.
0: Analyse, Jonathan Nebo, quel intérêt pour la RDC de réclamer des restes humains emportés depuis la colonisation?
3: Oui, effectivement, il faut dire que justement, ces biens qui ont été volés appartiennent au patrimoine culturel de la RDC.
0: Des volés.
3: Oui, pour être terre à terre, voilà. On ne dira pas pillé.
0: Non, j'ai compris. Voilà. C'est encore plus grave, même pillé. Pardon, alors, continue.
3: Il faut dire que depuis plusieurs années, les deux pays travaillent sur la restitution d'objets d'art, d'archives et de biens culturels emportés vers la Belgique à l'époque de l'État indépendant du Congo, puis du Congo belge. Et donc, cette fois, la question porte sur un sujet particulièrement sensible à les restes humains conservés dans des institutions belges. Donc parmi ces restes figurent notamment des crânes et d'autres éléments humains collectés durant la colonisation, souvent dans des circonstances liées à des pratiques scientifiques aujourd'hui jugées contraires à l'éthique et à la dignité humaine. Et donc à l'époque, certains restes étaient utilisés dans des recherches anthropologiques visant à établir des classifications raciales, des théories désormais discréditées. Et donc pour les autorités congolaises, la restitution de ces restes humains dépasse la simple question patrimoniale. Elle touche à la mémoire nationale, au respect dû aux défunts et à la reconnaissance des souffrances infligées aux populations congolaises durant la colonisation. Et donc le retour de ces dépouilles permettrait d'organiser des cérémonies dignes et de leur offrir une sépulture sur leur terre d'origine. Il faut dire aussi que cette demande s'inscrit dans un mouvement international plus large. Plusieurs anciennes puissances coloniales sont aujourd'hui confrontées à des requêtes similaires émanant des pays africains, océaniens ou encore asiatiques, réclamant justement la restitution des biens culturels et des restes humains conservés dans les musées occidentaux. Et donc pour la Belgique, cette question représente un enjeu historique et diplomatique important. Elle s'inscrit dans les efforts entrepris ces dernières années pour réexaminer l'héritage colonial belge, notamment à travers des travaux parlementaires, des recherches académiques et des initiatives de coopération avec la RDC, tout simplement.
0: L'Afrique et ses croyances jusqu'au cœur de la diplomatie. Hein.
2: Oui, il faut dire que pour Kinshasa aujourd'hui, un crâne humain, c'est vraiment quelque chose qui représente une personne décédée. Donc c'est vraiment, on va dire, un objet qui représente une histoire, une communauté, une mémoire. Donc aujourd'hui, la RDC estime que ces restes-là doivent retrouver leur terre d'origine pour recevoir une sépulture, on va dire, conforme aux traditions et aux valeurs des populations. On a les autorités congolaises qui évoquent plus de 500 restes humains encore, sont conservés en Belgique. Donc, ils seraient principalement originaires de l'actuelle RDC, mais aussi du Rwanda et du Burundi, territoires qui ont également été liés à l'histoire coloniale belge. Donc, on a une grande partie quand même de ces restes-là qui se retrouvent notamment dans l'institution scientifique comme l'Institut Royal des Sciences Naturelles de Belgique. On a cette démarche qui arrive aussi, alors qu'on le sait, hein, la Belgique mène en ce moment, on va dire, depuis plusieurs années quand même, un travail de réflexion sur son héritage colonial. Donc on a le pays qui a déjà engagé des débats sur la restitution d'œuvres d'art et la reconnaissance des violences commises pendant la colonisation. Donc aujourd'hui, la position exprimée par plusieurs experts belges est que les restes humains issus du contexte colonial ne devraient plus être conservés comme des collections scientifiques ordinaires.
0: Merci beaucoup pour ces dernières précisions. La nouvelle est tombée, on le sait, le Niger notifie officiellement son retrait de la Cour pénale internationale.
2: Oui, c'est officiel, le Niger s'est retiré de la Cour pénale internationale. C'est le secrétaire général général des Nations Unies, Antonio Guterres, qui a acté dans un courrier la décision de Niamey. Voilà, donc le retrait sera effectif dans un an, mais la décision porte évidemment un coup dur à la CPI. Cette fois, le Niger est véritablement passé à l'acte. Fin septembre, l'Alliance des États du Sahel, qui regroupe Niger, Mali et Burkina Faso, avait menacé d'un retrait groupé, mais sans jamais le concrétiser, selon plusieurs sources. Bamako et Ouagadougou n'ont, en tout cas, voilà, pour l'instant, pas suivi l'initiative du Niger, qui a donc formellement notifié sa décision à l'ONU le 18 juin. Analyse.
0: Analyse à Jonathan Nebo, pourquoi on qualifie donc ce retrait de coup dur pour la CPI?
3: Alors c'est un coup dur, parce que justement cette décision s'inscrit dans un contexte de tension croissante entre plusieurs États africains et la juridiction basée à La Haye. Certains gouvernements accusent la CPI de cibler de manière disproportionnée les dirigeants et responsables africains, tandis que la Cour affirme agir uniquement sur la base des crimes relevant de sa compétence, notamment les crimes de guerre, les crimes contre l'humanité et les génocides. Et donc, même après son retrait effectif, le Niger restera tenu de coopérer avec la CPI pour les procédures ouvertes avant la date de sortie. Et donc, le départ du pays représente toutefois un revers symbolique pour l'institution qui cherche à renforcer sa légitimité et son universalité face aux critiques de certains États membres. Et je dirais même que cette décision là intervient également dans un contexte de recomposition diplomatique du Niger depuis l'arrivée au pouvoir des autorités militaires en 2023, qui privilégie une politique de souveraineté nationale plus affirmée et une remise en question de plusieurs partenariats et engagements internationaux hérités du passé, tout simplement.
0: Tout à fait. Autre chose à présent, au Soudan, sept pays européens appellent à un arrêt des attaques des FSR à El Obeid.
2: Exactement. Dans un communiqué conjoint publié le mardi 23 juin 2026, sept pays européens ont appelé les paramilitaires soudanais des forces de soutien rapide à arrêter immédiatement l'attaque qu'elles mènent contre la ville d'El Obeid, voilà, capitale du Kordofan du Nord et sous contrôle de l'armée. Le Royaume-Uni, la France, l'Allemagne, l'Italie, l'Irlande, la Norvège et les Pays-Bas estiment qu'il existe désormais des signes crédibles d'une offensive imminente. Analyse.
0: Analyse Jonathan Ebou, quelle a été la réaction donc des FSR?
3: Alors déjà, au-delà même de la réaction des FSR, on va beaucoup plus parler de la réaction des pays européens. Il faut dire que ces pays-là redoutent surtout les conséquences humanitaires d'une bataille urbaine dans une ville déjà fragilisée par la guerre. Des centaines de milliers de civils vivent à El Obeid, où l'accès à l'aide humanitaire demeure difficile, et donc une intensification des combats risquerait d'aggraver une crise humanitaire déjà considérée comme l'une des plus graves au monde. Et donc cette prise de position européenne s'inscrit dans une série d'appels internationaux visant à obtenir un cessez-le-feu durable. Toutefois, malgré les multiples initiatives diplomatiques, les affrontements continuent sur plusieurs fronts et les perspectives de paix restent incertaines. Donc il faut dire à ce niveau-là, pour répondre à ta question, les FSR font la sourde oreille. Là, tout simplement. Et donc, l'appel de ces sept pays-là témoigne de la crainte croissante de voir le conflit s'étendre davantage et de provoquer une nouvelle catastrophe humanitaire au Soudan. Eux, ils sont déterminés, justement, je parle des FSR, à prendre le pouvoir. Et donc, ils iront jusqu'au bout, en tout cas.
0: Quitte à marcher même sur des corps et des crânes,
3: malheureusement.
0: Comme on le disait tout à l'heure, c'était pour la RDC, plutôt, voilà, la RDC. On a des précisions, Emmanuel Djedji, sur cette information.
3: Plutôt pour le Soudan.
0: Oui,
2: exactement.
0: Pour
2: le Soudan, on a des précisions. Il faut savoir que depuis le début de la guerre en avril 2023 entre l'armée soudanaise, qui est dirigée par le général Abdel Fattah Bourahmane, et les FRC commandés par Mohamed Dagolo, on a le pays qui est devenu quand même un terrain d'affrontement pour le contrôle du territoire. Pourquoi aujourd'hui cette ville est importante? Parce qu'elle se situe, on va dire, dans un axe. Qui relie plusieurs zones du pays. Pour les FSR aujourd'hui, progresser vers El Obeid, c'est vraiment quelque chose qui permet de renforcer leur contrôle sur l'ouest du pays et le centre du pays. Pour l'armée, maintenir cette ville-là sous influence va permettre de conserver une position stratégique entre Khartoum, le Darfour et aussi les régions du Sud. Donc derrière, tout ce qui se passe aujourd'hui dans le pays, on a l'enjeu militaire voilà, qui est surtout voilà, donc la situation des populations civiles qui inquiète aussi. On a une offensive sur une grande ville comme El Obeid qui pourrait provoquer de nouveaux déplacements massifs, aggraver les pénuries alimentaires aussi et puis compliquer encore l'acheminement de l'aide humanitaire. Voilà.
0: En tout cas, moi, je retiens que les FSR restent donc soudes à l'appel donc des 7 pays européens et également les 7 pays européens se réservent le droit de retourner les manches afin donc d'imposer donc la calmie dans la région. Terminons avec cette information qui nous arrive de Dakar au Sénégal. Le projet de réforme de la Constitution examiné en commission à l'Assemblée nationale.
2: Et exactement, le projet de réforme de la Constitution examiné en commission à l'Assemblée nationale. Il faut savoir qu'au Sénégal, les députés ont commencé l'examen en commission d'un projet de réforme de la Constitution porté par des élus de la majorité parlementaire. Les travaux en commission ont débuté le 24 juin 2026 avant un examen en séance plénière prévu le 29 juin à l'Assemblée nationale. Le contexte présenté comme une volonté de moderniser les institutions sénégalaises vise notamment à renforcer la séparation des pouvoirs et l'état de droit. Donc, il est issu des recommandations des Assises nationales, de la Commission nationale de réforme des institutions et du dialogue national. Analyse.
0: Alors, Jonathan, quelles sont donc les grandes décisions ou les grands changements qui vont donc intervenir à la suite donc de cette réforme, si jamais elle est adoptée?
3: Alors, il faut dire que cette réforme est particulièrement attendue car elle touche aux règles fondamentales du fonctionnement des institutions sénégalaises. Présentée comme une étape importante du programme des réformes portées par le président Bassirou Diomaye Faye et son parti, le PASTEF, elle vise notamment à renforcer la gouvernance, la transparence et l'efficacité des institutions. Alors, cependant, ce test-là suscite déjà des interrogations. Philippe, plusieurs acteurs politiques et observateurs s'inquiètent d'éventuelles divergences entre la réforme annoncée par la présidence en avril dernier et celle finalement déposée à l'Assemblée nationale par les députés du PASTEF, pardon. Et donc, certains craignent que des modifications substantielles aient été introduites sans suffisamment de concertation, tandis que l'opposition réclame davantage de clarté sur les véritables objectifs de la réforme. Et donc l'examen en commission constitue une étape essentielle pour éclaircir les zones d'ombre et permettre un débat approfondi, tout simplement.
0: La même question pour Emmanuel Diodji. Quelles sont ces ombres d'ombre?
2: Alors, on va dire déjà que les principales propositions sont les suivantes. La création d'une cour constitutionnelle en remplacement du conseil constitutionnel actuel. On a une séparation plus nette entre la fonction présidentielle et la direction du parti politique. On a le renforcement des pouvoirs de l'Assemblée nationale et puis un encadrement des décisions publiques pendant la période électorale. Donc pourquoi cette réforme-là maintenant? C'est vraiment cette révision qui intervient après l'arrivée au pouvoir du duo formé par Bassirou Diomaye Faye et Ousmane Sonko qui, on le sait, dans un contexte où le nouveau pouvoir veut réorganiser un tout petit peu les institutions et moderniser l'équilibre entre la présidence, le gouvernement et le Parlement. Donc le débat porte notamment sur la place du Premier ministre, dont les prérogatives pourraient être renforcées, pourquoi pas, ainsi que sur l'équilibre entre l'exécutif et le législatif. Donc on a des points de tension aussi, aujourd'hui c'est vraiment quelque chose qui représente un moment important pour le modèle institutionnel sénégalais, parce que depuis plusieurs années, on a le débat politique au Sénégal qui porte quand même sur la nécessité de limiter un tant soit peu la concertation du pouvoir présidentiel et aussi de renforcer les contre-pouvoirs. Voilà.
0: Merci beaucoup Emmanuel Diodji. Mesdames, Messieurs, c'est donc la fin de cette première heure du Live Matin Info. Ne partez surtout pas, dans un court moment, un nouveau point de l'actualité. Nous, on se retrouve juste derrière 8h pour la suite. À tout à l'heure.
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1: Au sommaire de cette édition, liste grise du Gafi, le grand nettoyage du gouvernement ivoirien contre l'argent sale porte ses fruits. Sur le continent africain, au Sénégal, le projet de réforme de la Constitution examiné en commission à l'Assemblée nationale. Et puis à l'international, le Congrès américain adopte une résolution symbolique pour demander le retrait des forces américaines contre l'Iran. Merci d'être à l'écoute de Life Radio, place à votre point d'information. Bonjour fidèle auditeur. Le groupe d'action financière Gafi a salué les progrès réalisés par la Côte d'Ivoire dans la lutte contre le blanchiment d'argent et le financement du terrorisme. Après 18 mois de réformes engagées depuis son inscription sur la liste grise en octobre 2024, le pays se rapproche d'une sortie de la surveillance renforcée. Cette avancée renforce la crédibilité financière de la Côte d'Ivoire et constitue un signal positif pour les investisseurs et les partenaires internationaux. Ouverte le 18 juin 2026 au Parc des Expositions d'Abidjan-Port-Boué, la deuxième édition du forum Intech Santé et Médicale Expo illustre la volonté de la Côte d'Ivoire de s'imposer comme un acteur majeur de la transformation numérique de la santé en Afrique. Placé sous le thème « Ensemble pour une santé interconnectée et souveraine », l'événement a mis en avant les innovations technologiques, les politiques publiques et les partenariats internationaux visant à moderniser durablement les systèmes de santé et à améliorer l'accès aux soins. En sport football, la Côte d'Ivoire dispute un match décisif contre Curaçao ce jeudi 25 juin à 20h heure d'Abidjan à Philadelphie aux États-Unis dans le cadre de la troisième journée de la phase de groupe de la Coupe du Monde 2026. Bien placé au classement après leur précédente rencontre, les éléphants abordent cette dernière sortie avec l'ambition de décrocher leur qualification pour les 16e de finale. Dans l'actualité africaine au Sénégal, une proposition de réforme de la Constitution est examinée en commission par les députés du pouvoir et de l'opposition. L'objectif est de proposer d'éventuels amendements avant que le texte ne soit soumis à l'adoption lundi prochain à l'ensemble des députés. Mais déjà, des voix s'inquiètent de potentielles différences entre la proposition de réforme faite par la présidence en avril dernier et celle présentée par les députés du PASTEF. Ailleurs dans le monde, le Sénat américain a adopté une résolution demandant le retrait des forces américaines du conflit avec l'Iran, une décision surtout symbolique sans effet contraignant. Parallèlement, des pourparlers entre Washington et Téhéran ont débuté en Suisse pour tenter de réduire les tensions. Les discussions restent tendues notamment autour du détroit d'Ormuz que l'Iran veut contrôler davantage, tandis que les États-Unis s'y opposent fermement. Washington envisage aussi un allègement des sanctions pétrolières dans le cadre d'un possible accord de paix. C'est la fin de ce journal. Merci de votre attention et restez sur To Life.
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1: Bilan du travail, Kofi Olomide, quelle ambiance sur la radio, ça fait du bien hein, à cette heure-ci. Et bien sûr, 8h passées de 10 minutes, mesdames, messieurs, c'est l'heure donc de la rubrique. Le portrait, aujourd'hui portrait consacré donc à Emmerson Mnangagwa. C'est bien cela, je prononce comme ça
2: Mnangagwa.
1: Mm-hmm. M, c'est pas N.
3: C'est M. Oh non, c'est Mnangagwa.
1: Mnangagwa.
2: Tu es bah oui.
1: Bon, moi. je vais faire quelque chose.
2: Après ouais. L'émission.
1: Ouais, après l'épisode, je fais quelque chose. Donc, c'est Mnangagwa.
2: C'est ça.
1: Ouais, d'accord. Allez, alors, avant donc d'offrir le portrait, vous avez quelques dédicaces, des pensées, peut-être pour les éléphants de Côte d'Ivoire, non?
3: Oui, bien sûr. Comme d'accord. Je l'ai dit, à l'entame, soutien aux éléphants de Côte d'Ivoire et pronostic 2-1 pour la Côte d'Ivoire.
1: Oui.
3: Et en même temps, j'aimerais aussi penser aux gens de la mer. C'est leur journée internationale aujourd'hui.
1: Aux gens de la mer.
3: Donc, institué justement par l'Organisation Maritime Internationale, elle met à l'honneur les marins qui soutiennent une grande partie du commerce mondial en promouvant des initiatives comme un environnement de travail sans harcèlement. Voilà.
1: Donc, ce sont les marins qui sont les gens de la mer.
3: Oui, effectivement.
1: D'accord.
3: Une appellation.
1: Toi, tu parles à quels gens aujourd'hui?
2: Oui, non. Aujourd'hui, j'ai une forte pensée pour les éléphants de Côte d'Ivoire.
1: D'accord.
2: Voilà, il faut dire qu'aujourd'hui, à 20h, temps universel, voilà, donc les éléphants vont affronter l'équipe de Curaçao.
1: Oui.
2: Et il faut soutenir. Il faut soutenir,
1: c'est
2: important.
1: Hein, c'est un vrai piège.
2: On ne néglige aucune équipe.
1: Oui.
2: Donc, on va rafler ces trois points-là, c'est bien cela.
1: Oui.
2: Pour avoir notre ticket pour la suite de la compétition. Nous, on est là, on croise les doigts. Donc, 2-0 pour la Côte d'Ivoire.
1: Gagner pour avancer.
2: C'est ça.
1: Allez, le portrait maintenant.
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1: Un portrait comme annoncé. On parle aujourd'hui de Emmerson Mnangagwa.
2: Exactement, nous nous intéressons aujourd'hui à une figure incontournable de la vie politique zimbabwéenne, voilà. Donc Emmerson Mnangagwa, longtemps considéré comme l'un des hommes les plus influents du pays, il est aujourd'hui à la tête du Zimbabwe, après avoir succédé à Robert Mugabe en 2017. Son parcours, marqué par plusieurs décennies au sommet de l'État, continue de susciter l'attention aussi bien en Afrique que sur la scène internationale. Aujourd'hui, Life Matin Info fait un retour sur l'itinéraire, le parcours politique et les principaux défis auxquels fait face celui que beaucoup surnomment le crocodile.
1: Alors, Jonathan Nebou, qui est Emmerson Dambudzo Mnangagwa?
3: Alors, Emmerson Dambudzo Mnangagwa est l'une des personnalités politiques les plus influentes de l'histoire contemporaine du Zimbabwe. Il naît le 15 septembre 1942 dans ce qui était alors la Rhodésie du Sud. Il fait partie de la génération des dirigeants qui ont participé à la lutte ayant conduit à l'indépendance du pays en 1980. Très tôt engagé dans des mouvements nationalistes africains, opposé au pouvoir de la minorité blanche, il rejoint les réseaux clandestins de la lutte de libération avant de recevoir une formation militaire à l'étranger. Et dans son engagement, lui vaut plusieurs années de détention dans les années 1960. Cette expérience contribue justement à forger l'image d'un homme discipliné, discret et profondément attaché à la conquête et puis à la conservation du pouvoir. Au fil des décennies, Mnangagwa devient l'un des piliers du parti au pouvoir, la ZANU-PF. Il occupe plusieurs postes stratégiques, notamment dans les domaines de la sécurité, de la justice et de la défense. Et son influence grandissante lui permet de s'imposer comme l'un des plus proches collaborateurs du président Robert Mugabe. En novembre 2017, après une crise politique majeure, il accède à la présidence du Zimbabwe. Son arrivée au pouvoir marque un tournant historique puisque Mugabe dirigeait le pays depuis 37 ans. Et depuis lors, Mnangagwa est au centre de toutes les grandes décisions politiques, économiques et diplomatiques du pays.
1: Alors, Emmanuel Didier, pourquoi est-ce qu'il est surnommé le crocodile?
2: Alors, donc, il faut dire que le crocodile, on le sait, le crocodile, c'est un animal réputé pour sa patience, pour sa discrétion, pour sa capacité, on va dire, hein, à atteindre le moment opportun avant d'agir. Donc aujourd'hui, le surnom de crocodile accompagne Emmerson Mnangagwa depuis plusieurs décennies quand même. Et c'est vraiment un surnom qui constitue aujourd'hui l'un des éléments les plus connus de son identité politique. Donc selon plusieurs récits, Il faut dire que ce surnom remonte quand même à la guerre de libération lorsqu'il évoluait dans, on va dire, dans des structures clandestines qui sont liées à la lutte nationaliste. Donc voici un tout petit peu l'histoire de ce surnom-là. Mais il faut dire qu'au fil des années, au fil du temps, on a cette réputation qui s'est renforcée au sein même de la ZANU-PF. Voilà, donc contrairement à d'autres responsables politiques plus médiatiques, on a Emmerson Mnangagwa qui a longtemps privilégié les négociations internes, tout ce qui est stratégie de long terme, etc. Mais lorsqu'il semblait politiquement affaibli, il continuait à conserver des soutiens, on va dire, importants dans les structures du parti, de l'État, de l'armée. C'est vraiment une personne assez résiliente. Et cette capacité-là à survivre aux crises politiques et à revenir au premier plan a largement contribué à entretenir toute son image, l'image d'un dirigeant méthodique, l'image d'un dirigeant qui est capable d'attendre son heure avant de frapper politiquement. J'aimerais dire ça comme ça.
1: Alors, comment est-ce qu'il devient donc proche de Robert Mugabe ?
3: Alors, après l'indépendance du Zimbabwe en avril 1980, Robert Mugabe entreprend de consolider son pouvoir en s'appuyant sur des personnalités qu'il juge loyales et expérimentées. Emmerson Mnangagwa figure parmi ses responsables de confiance et grâce à son parcours dans la lutte de libération et à sa connaissance des questions de sécurité, il est rapidement intégré aux plus hautes sphères du nouvel État zimbabwéen. Et pendant plusieurs décennies, Mnangagwa occupe des fonctions stratégiques qui renforcent sa proximité avec Mugabe. Il est notamment ministre de la Sécurité d'État, ministre de la Justice, président du Parlement, puis vice-président, pardon. Et donc, cette ascension progressive fait de lui l'un des hommes les plus puissants du régime. Sa longévité politique est remarquable. Alors que de nombreuses figures historiques tombent en disgrâce, lui parvient à rester au cœur du pouvoir pendant près de 40 ans, consolidant progressivement son réseau d'influence au sein du parti et des institutions. Voilà.
1: Et Mme Diadi, comment est-ce qu'il arrive au pouvoir en 2017 ?
2: Alors, tout commence en 2017. Voilà, donc 2017 qui constitue, on va dire, l'un des tournants les plus importants de l'histoire politique même du pays. Donc, voilà, donc du Zimbabwe. J'y arrive enfin. À cette époque, on a Robert Mugabe qui est âgé de 93 ans et qui est en même temps confronté, on va dire, à une lutte de succession au sein même de son propre parti. En novembre 2017, Mugabe décide de limoger son vice-président Emmerson Mnangagwa. Donc, ça me rappelle un peu l'histoire du Sénégal, mais bon, c'est vraiment à cette époque une décision qui provoque une profonde crise politique et accentue toutes les divisions au sein même du parti. Quelques jours plus tard, on a l'armée qui intervient et prend le contrôle de plusieurs points stratégiques du pays. Donc, sous la pression de son parti, du Parlement et aussi des militaires, Robert Mugabe présente, on va dire, finalement sa démission le 21 novembre 2017. Donc le 24 novembre, Emmerson Mnangagwa prête serment comme président de la République. C'est un événement qui met fin à 37 ans de règne de Robert Mugabe et ouvre une nouvelle phase politique de Emmerson Mnangagwa pour le Zimbabwe. Voilà.
1: Merci beaucoup. Alors, Jonathan Nebou, quels étaient donc, au moment où il arrivait au pouvoir, les principaux défis auxquels donc, il faisait face en ce moment-là ?
3: Alors, dès son arrivée au pouvoir, Mnangagwa lance plusieurs initiatives visant à attirer les investissements étrangers et à relancer la croissance. Et donc, son slogan « Zimbabwe is open for business » devient l'un des symboles de sa stratégie économique. Il cherche notamment à rassurer les investisseurs et à améliorer les relations avec les institutions financières internationales. Et donc, son gouvernement met également l'accent sur l'exploitation des ressources minières, notamment l'or, le lithium, le platine et les diamants. Il faut dire que le Zimbabwe possède d'importantes réserves de matières premières et les autorités souhaitent utiliser ces ressources pour soutenir le développement national. Toutefois, malgré certaines avancées, les difficultés économiques, l'inflation et la volatilité monétaire demeurent des préoccupations majeures pour de nombreux citoyens.
1: Merci beaucoup, Jonathan Ebou. On va donc terminer ce portrait consacré donc à Mnangagwa, ou encore Mnangagwa, comme dit donc Jonathan Ebou. Alors, Emmanuel Djedjim, aujourd'hui, quels sont donc les principaux enjeux de son avenir politique ?
2: Alors, faut dire que l'un des principaux sujets de discussion concerne aujourd'hui dans le pays l'avenir de la gouvernance au Zimbabwe, voilà, après la fin de son second mandat. On a la Constitution qui prévoit actuellement une limitation du nombre de mandats présidentiels, ce qui place la question de la succession au centre même des débats politiques. Donc au sein du parti, on a plusieurs observateurs qui suivent encore avec attention les évolutions des rapports de force en vue des prochaines années. Donc parallèlement, Emmerson Mnangagwa reste confronté à plusieurs défis majeurs. On parle de création d'emplois, on parle de stabilité économique, de modernisation des infrastructures, l'amélioration des services publics, etc. J'en passe, la liste est longue. Donc vraiment, on va dire, la manière dont ces enjeux-là seront gérés va contribuer largement à définir l'héritage politique qu'il laissera dans l'histoire du Zimbabwe.
1: Merci beaucoup, messieurs et dames, pour ce portrait consacré donc à Emmerson Mnangagwa. Mesdames, messieurs, il est 8h20 à Abidjan, c'est l'heure de la pause.
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1: Life Matin, l'interview ce matin, 8h passées de 26 minutes, 27 225 49 880, c'est le numéro de téléphone de votre radio pour poser toutes vos questions à notre invité. Notre invité ce matin n'est autre que M. Tchomba Touré, il est coordinateur technique et PCO, président du comité d'organisation du Gala des PME qui est à sa 5e édition. M. Tchomba Touré, bonjour et bienvenue.
2: Bonjour, merci de me recevoir sur votre plateau.
1: C'est un plaisir pour nous. Allez, juste à vos côtés, il y a donc Emmanuel Djedji, la seule voix féminine ce matin.
3: Enchanté. Bonjour Monsieur Touré.
1: Et puis à gauche, Jonathan Nebou, le journaliste maison.
4: Bienvenue Merci. Monsieur Touré.
2: Enchanté. Merci.
1: Alors comme je l'ai annoncé ce matin, nous parlerons donc du gala des PME qui est donc à sa 5e édition. C'est déjà la première question, qu'est-ce qui a motivé donc la création de ce grand rassemblement, ce grand rendez-vous de toutes les PME?
2: La vision. Mmh. La vision parce que en tant que PME, la structure qui organise ce gala a décidé en fait d'être le porte-voix des PME ivoiriennes auprès de nos institutions, auprès des institutions étrangères, notamment celles africaines et internationales. L'objectif premier, c'était donc, ou c'est toujours de mettre en lumière les PME ivoiriennes qui au quotidien portent une partie de l'économie de notre pays sur le dos. Mmh. Qui font en sorte que la Côte d'Ivoire soit vue de fort belle manière en Afrique et aussi à l'international.
1: Après 5 ans, quel bilan on peut faire ?
2: Satisfaisant. Édition de la maturité, on est content parce qu'on a quand même réussi à donner une place de choix aux PME ivoiriennes. On a réussi quand même à porter haut le flambeau donc de nos PME, que ce soit localement, en Afrique ou internationalement, parce que je pourrais vous dire qu'on a réussi quand même à faire exporter certaines de nos PME qui ont participé donc sur les éditions précédentes, à participer à d'autres événements à l'international. Et ça s'est très bien passé. On a de très bons retours. On a aussi donc certaines qui se sont présentées pour des compétitions ici en Côte d'Ivoire et même en Afrique. Certains parmi donc nos PME, les dirigeants ont reçu donc le prix PADEV au Maroc, pardon à Kigali autant pour moi, et puis certains ont été primés au Maroc, d'autres en Arabie Saoudite, d'autres à Dubaï. Je pense que c'est quand même une valeur ajoutée. On a réussi quand même à les positionner, à permettre à ces PME là de pouvoir sortir la tête, comme on dit dans le jargon ivoirien, de l'eau, et de pousser, de propulser donc l'économie donc ivoirienne, pour aussi faire entendre leur voix et leur talent.
1: Justement, en dehors de la visibilité, quand vous parlez de votre voix et votre talent, justement, au plan national et international, est-ce qu'on peut revenir déjà sur le lien aujourd'hui entre les petites et moyennes entreprises et le gouvernement de Côte d'Ivoire ?
2: Nous sommes satisfaits parce qu'on a quand même eu l'accompagnement institutionnel depuis 5 ans. Mmh. Aujourd'hui, donc, de notre ministère de tutelle. Je voudrais au passage remercier et saluer très chaleureusement le ministre d'alors, M. Souleymane Diarra-Souba, qui était donc aux affaires au ministère du Commerce, de l'Industrie et de l'Artisanat, qui a été pour nous un soutien énorme, qui nous a encouragés pour une si jeune équipe, dirigée donc des mains des maîtres par Mme Kouyaté Awa, qui est la directrice générale de Kafouyat, l'entreprise qui organise le gala des PME. Et aujourd'hui, M. Ibrahim Khalil Konaté, qui est aux affaires, nous a quand même donné ce soutien de pair, des conseils, et puis il nous a dit « Vous pouvez compter sur moi ». Quand un pair vous dit « Vous pouvez compter sur moi », vous ne pouvez être que satisfait. Donc aujourd'hui, nous sommes satisfaits.
1: Et vous dormez tranquille?
2: On peut dire qu'on dort tranquille, mais on ne finit jamais de réfléchir.
1: D'accord, c'est bien noté. Une question de Manuel Djedji.
3: Alors, M. Touré, vous dites vouloir être le porte-parole des PME. Pourquoi est-il important pour vous de porter cette voix aujourd'hui? Qu'est-ce qui vous a poussé justement à défendre cette cause-là?
2: Je pourrais dire qu'on est nous-mêmes acteurs de la situation que représentent, ou du moins que vivent les PME.
3: Quelle est la situation que vivent les PME?
2: Elles sont à foison les situations, parce que si on doit égrener ce chapelet de situations aujourd'hui, je pense qu'on ne pourra pas quitter ce plateau.
1: Commençons déjà, puis on verra.
2: Vous savez, les PME constituent au moins 20% de l'économie de Côte d'Ivoire.
1: D'accord.
2: Et pour nous, elles ne sont pas véritablement poussées. L'objectif pour nous, c'était de créer un cadre entre le gouvernement, les PME, histoire de pouvoir échanger, s'accorder et puis proposer des solutions face à certains problèmes que nous rencontrons ici dans notre pays. Donc, on a créé donc cette plateforme qui est le Gala des PME, où il y a des échanges, il y a un thème sur lequel on débat en fonction de l'actualité. Mmh. Et également, on propose des PME qui ont déjà réussi à pouvoir s'imposer, à venir partager leur expérience avec celles
1: qui... Ça, c'est en termes de solutions, mais en termes de problèmes, quels sont les problèmes aujourd'hui que rencontrent toutes les PME ?
2: Y a pas d'accompagnement, il n'y a pas de financement, il n'y a pas de soutien réel. Mmh. C'est surtout ça. Ouais. Et qualité formation, on dira qu'il n'y a pas aujourd'hui beaucoup de leviers pour permettre à nos PME, notamment aux dirigeants, de se faire former comme il se doit. Mmh. À partir d'un accompagnement mis en place spécialement dédié à ces PME. Donc nous, on se fait le porte-voix auprès du ministère pour dire voilà ce que les PME veulent. Mmh. Voilà ce qu'elles vous demandent. Et aujourd'hui, si on leur offre ça, c'est sûr qu'elles seront compétitives demain. Il faut aussi pouvoir être compétitif ailleurs, pas seulement chez nous. Mmh. Donc l'objectif pour nous cette année encore, comme je le dis, c'est vraiment d'être compétitif à l'international, mais aussi en Afrique et localement.
1: Odila Tanebou.
4: Alors, Monsieur Touré, l'annonce de plus de 500 opportunités de partenariat suscite un grand intérêt au sein du tissu entrepreneurial ivoirien et même sous-régional. Bien Comment ça. Ces opportunités ont-elles été identifiées et sélectionnées ?
2: Alors, pour dire vrai, le Gala des PME, c'est une plateforme de promotion, mais c'est aussi une plateforme d'expression. Mmh. Et vous savez, pour participer au Gala des PME, il faut remplir certains critères. Donc, depuis le mois de février 2026, on a lancé donc les phases d'inscription pour les PME qui doivent participer à la 5e édition. Il faut rappeler que c'est 55 lauréats sur les 4 éditions précédentes qui ont quand même réussi à pouvoir se positionner. Donc, pour cette 5e édition, nous faisons encore appel à donc des PME qui souhaitent participer et qui commencent à s'inscrire jusqu'au 31 mai où c'est fermé.
1: Mmh. D'accord.
2: Après donc ces inscriptions, on a une phase de communication très intense qui permet...
1: Excusez-moi, vous avez dit le 31 mai, donc c'est bouclé, c'est fini.
2: C'est bouclé.
1: D'accord.
2: Donc, les informations sont transmises au comité scientifique qui fait une étude, qui fait la phase de présélection, qui trie dedans toutes les PME compatibles ou qui respectent les critères demandés. Mmh. Et qui les transmet à un cabinet d'études qui fait une enquête.
1: C'est quoi vos critères ?
2: Je pourrais citer pêle-mêle, être une PME ivoirienne, être un dirigeant ou du moins de nationalité ivoirienne, mmh. Avoir donc tous ces documents, notamment oui. être légalement constitué,
1: d'accord.
2: être bancable.
1: Mmh. D'accord.
2: Et puis on demande aussi donc les 3 derniers exercices concernant les finances, les chiffres. Et puis d'autres critères que je ne pourrais pas peut-être citer ici.
1: D'accord.
2: Sinon, y a un certain seuil de chiffre d'affaires qu'il faut qu'on demande. Mm-hmm. Et voilà, pour montrer tout le sérieux de nos petites et moyennes entreprises.
1: D'accord. Donc des entreprises vraiment déjà constituées.
2: Déjà constituées, légalement.
1: D'accord.
2: Parlons des opportunités, nous, l'objectif de faire en sorte que les PME aient ces opportunités, nous faisons une grande communication sur celles-ci. De sorte à permettre aux multinationales, aux grandes entreprises de les voir, de pouvoir partager des parts de marché avec celles-là. Donc, c'est une plateforme non seulement de participation à des awards, mais c'est aussi une plateforme de rencontre, de B2B, d'échange et de création d'opportunités.
1: Mmh.
2: Donc, on a des entreprises nationales qui nous accompagnent, qui ont décidé quand même d'apporter leur modeste contribution en termes donc de réussite et qui aujourd'hui sélectionnent ou... remarquent des PME qui pourraient les intéresser dans des secteurs d'activité bien ciblés. Et aujourd'hui, je pense que les connexions sont faites parce que grâce à un club qu'on a mis en place qui est la PME Business Club, il y a des échanges entre des chefs d'entreprise, des PME, des dirigeants de PME, des entrepreneurs, des demandeurs d'emploi. Donc, c'est toute une synergie autour de cet événement qui permet donc de connecter tout ce monde.
1: Et c'est cette connexion qui offre donc 500
2: opportunités
1: au cours donc de ce gala. Oui, Emmanuel Diodji.
3: Alors, donc, docteur, monsieur Touré, après avoir énuméré ce que vivent les PME face à toutes ces difficultés-là? Quelles sont les solutions? Donc, quand je parle de solutions, au-delà hein, de la visibilité des opportunités que vous souhaitez offrir, comment faire en sorte que les PME passent de petites structures fragiles entre griffes à de véritables moteurs de croissance économique aujourd'hui?
2: Hormis le gala des PME, il faut rappeler que nous, on n'est pas seulement sur le segment entreprise formellement ou légalement constituée. On a aussi ce

0: Voilà ce qu'il te faut avoir comme document. Déjà, cette formation n'est pas payante et pour les jeunes entrepreneurs. Et c'est pour nous un plaisir, en fait, de pouvoir leur donner cette chance d'accroître leur potentialité sur le territoire ivoirien. Donc, il n'y a pas que les PME qui viennent remporter des trophées. Il y a des PME qui, non seulement ont des trophées, mais qui participent aussi à la vie de la construction de certaines PME en devenir. Voilà.
1: Mais moi, ma question est plus portée sur qu'est-ce que les PME vont devenir ? C'est-à-dire que petites et moyennes entreprises, passer de petites et moyennes entreprises à véritable moteur de croissance économique.
0: L'objectif principal pour nous, c'est de les pousser comme on peut, avec l'aide donc, du gouvernement, à devenir des multinationales.
1: D'accord.
2: Et pourquoi pas. Je rappelle que nous sommes avec M. Tchomba Touré, il est le coordinateur technique et le président du comité d'organisation du Gala des PME, qui est donc à sa 5e édition. Ce gala aura lieu donc le 3 juillet 2026, ici même à Abidjan, au Sofitel Abidjan, Hôtel Ivoire. Une seule journée donc pour parler donc des PME. Tout le monde est invité. On parlera tout à l'heure du programme, des différentes articulations au cours donc de cette journée. Mais si vous le permettez, on va marquer une pause parce que la pause ici, ça fait vivre. Allez, on marque une pause. On revient tout à l'heure pour la suite de notre entretien.
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1: Juste à rappeler que vous pourrez donc appeler au 27 225 49 880 pour participer donc à l'interview. Interview donc que nous accorde M. Tchomba Touré. Je rappelle qu'il est le coordinateur technique et le président du comité d'organisation du gala des PME qui est donc à sa 5e édition. Un gala placé donc sous le thème 5 ans pour connecter et relever les PME cap sur un rayonnement international. C'est donc pour le 3 juillet ici même à Abidjan au Sofitel Hôtel Ivoire à partir donc de 8h. Alors justement, Monsieur Tchomba Touré, le programme donc de cette journée.
2: Le programme, c'est donc ouverture des portes à partir de...
1: Monsieur Tchomba, à 7h, les auditeurs sont prioritaires. Excusez-moi de vous interrompre. Nous allons donc comprendre rapidement l'auditeur en ligne. Bonjour et bienvenue.
3: Oui, bonjour l'équipe de Life Matin.
4: Bonjour Monsieur
1: Zou, comment allez-vous ce matin?
3: Super bien, c'est beau temps. Et vous, comment vous allez en studio?
5: Ça va, on ne se plaît pas.
1: Ça va, ça va. Alors, votre question?
3: Mais je voulais dire bonjour déjà à M. Tchomba Touré.
2: Bonjour.
3: Voilà, merci infiniment pour l'initiative. Je dirais, je qualifierais cette initiative de très belle initiative.
2: Merci.
3: Et je crois bien que tous ces PME se sentiront véritablement concernés et proches même des uns et des autres. Mais j'ai une préoccupation en deux volets. Monsieur Tchomba Touré, je veux savoir si ce gala des PME est désormais ou sera annuel et y a-t-il des distinctions qui seront décernées ce jour du gala? Ce sont là, je me dis, les deux préoccupations. Continuez de vous suivre. Merci à vous et à Dieu.
1: Monsieur Zou, s'il vous plaît, est-ce que vous pourrez reprendre le premier volet de votre question?
3: Voilà, je veux savoir si ce gala de PME sera annuel.
1: Annuel, d'accord.
3: Il y a plus des distinctions.
1: D'accord, c'est noté.
3: Des prix qui seront déterminés à ce gala.
1: Merci beaucoup.
3: Vous
1: merci encore et merci surtout pour votre fidélité. Alors, est-ce que le gala, il est annuel?
2: Il se fait chaque année depuis 2021. Je dirais 2021.
1: Et au cours de ce gala, ça sera seulement juste pour remettre des parchemins, des distinctions?
2: Non, il n'y a pas seulement que les awards, c'est pour le soir.
1: D'accord. Comme et le matin, on a beaucoup d'activités.
2: Voilà, on a beaucoup d'activités.
1: On va donc revenir tout à l'heure sur les activités, mais il y a le téléphone qui crépite à nouveau. Nous avons un autre auditeur avec nous. Bonjour et bienvenue.
6: Oui, bonjour Monsieur Philippe Asso et à toute l'équipe de Live Matin.
1: Bonjour Monsieur Momo depuis la commune d'Abobo. Quelle est votre question, Momo?
6: Oui, d'abord, je dis bonjour à Monsieur Touré.
2: Bonjour.
6: Bon, moi, ma question, je voulais savoir, est-ce que la diaspora ivoirienne sont concernées aussi?
1: D'accord. Merci beaucoup, c'est noté. Merci, Momo, depuis Abobo. Allez, restez en ligne. Alors, est-ce que la diaspora est concernée?
2: Oui, la diaspora est concernée, raison pour laquelle on a donc, pour les awards, un prix catégoriel dédié donc à la PME de la diaspora.
1: Ah d'accord, c'est super voilà. Ça. Merci beaucoup. Alors on va revenir maintenant sur le programme.
2: Le programme, comme je disais, c'est 8h, ouverture des portes, exposition, cérémonie d'ouverture à partir de 9h, ensuite visite des stands, mais au cours donc de cette cérémonie, on a le panel inaugural.
1: D'accord.
2: Et donc c'est le thème central que vous avez lu tout à l'heure, 5 ans pour connecter et relever nos PME cap sur le rayonnement international. On va plus parler de construction, de création et d'exportation de sa PME locale à l'international. Et après on aura donc deux masterclass, on aura un partage d'expérience, on aura un autre panel. C'est toute une journée remplie d'activités. On aura donc, comme j'ai dit, les expositions avec des entreprises qui ont accepté de prendre des stands ou qui ont accepté d'être partenaires. Mais il y a une partie très essentielle qui va concerner donc les étudiants et les demandeurs d'emploi.
1: On en parle tout à l'heure, le temps de recevoir un auditeur. 27 225 49 880, auditeur en ligne, bonjour. Oui, qui est avec nous ce matin? Attention, attention donc au confort d'écoute. Qui est avec nous?
7: C'est Monsieur Loi.
1: Monsieur Loi, ok, allez-y pour votre question.
7: En fait, j'ai une toute petite question à notre invité, à poser à notre invité. J'aimerais savoir si je suis une PME, mais que j'ai les difficultés du financement. Est-ce qu'ils peuvent accompagner l'entreprise à avoir des financements?
1: D'accord, c'est noté, monsieur Loire. On a bien compris votre question. Et restez à l'écoute. Alors, s'il y a une PME qui a des difficultés donc, de financement, est-ce qu'en venant par exemple au Gala, elle peut donc avoir des solutions?
2: Rendez-vous le 3 juillet à partir de 8h au Sofitel Abidjan Hôtel Ivoire.
1: Alors, est-ce que c'est ouvert à tout le monde? Tout le monde peut venir. Hein?
2: Tout le monde peut être là.
1: D'accord, d'accord, ça marche. Emmanuel Djedji?
4: Alors, j'aimerais savoir où et quand exactement se tiendra ce Gala-là.
2: Sofitel Abidjan Hôtel Ivoire.
4: D'accord. Et quelles sont les personnalités, institutions ou partenaires qui seront justement présents lors de cette édition?
2: Alors, il faut saluer et remercier donc ces personnalités, notamment notre ministre des tutelles, M. Ibrahim Khalil Konaté, ministre du Commerce, de l'Industrie et de l'Artisanat, qui nous accompagne institutionnellement et qui a accepté d'être parrain de cette cinquième édition. Également remercier Mme la ministre de la Femme, de la Famille et de l'Enfant, Mme Nasseneba Touré, qui est marraine donc de cette cinquième édition. Et il faut dire que ces deux personnalités, pour nous, sont des figures emblématiques de l'entrepreneuriat, tant féminin que, comme on dit, hein, c'est les hommes qui sont toujours à la tâche, mais on a décidé quand même cette année où accepter qu'il y ait cette représentation féminine parce que ça, c'est un message très important surtout que je veux passer.
1: Oui.
2: Je voudrais demander aux femmes, chefs d'entreprise, aux femmes entrepreneurs qui sont PME, de se faire valoir. Parce qu'il faut le dire, elles hésitent beaucoup. Elles hésitent beaucoup à participer à ce genre d'événement ou à présenter leur potentialité. Je les invite à venir pour la sixième édition parce que là, c'est déjà bouclé. Donc, de vraiment se mobiliser, mais surtout de venir le 3 pour qu'on puisse ensemble regarder comment faire participer massivement les femmes pour l'édition prochaine.
1: Et peut-être que la prochaine édition pourrait être consacrée singulièrement aux entreprises féminines.
2: On pourra regarder ça. C'est aussi saluer et remercier donc tous nos pionniers, oui, notamment Madame.
1: Ça va venir.
2: Alors, honorable Nabil Ballo, autant pour enfin, honorable Nabil Ballo, Madame Patricia Guerrier, Madame la dirigeante, la représentante ou du moins la patronne de Kimi, résidence Kimi. Il y a beaucoup, il y a tellement de personnalités.
4: Ouais,
2: voilà, je veux pas vraiment écorcher. Donc, au fur et à mesure, nous allons quand même les citer.
1: C'est déjà pas mal cette reconnaissance auprès donc, de toutes ces autorités qui vous accompagnent dans cette entreprise. Une question de Jonathan Debout.
5: Alors, Monsieur Touré, il faut dire que vous, en tant qu'organisateur, vous affichez une ambition forte, justement, à travers cette édition spéciale placée sous le signe des opportunités. Quels résultats concrets souhaiteriez-vous enregistrer à l'issue de cette rencontre?
1: Alors, quel résultat que vous souhaitez donc recevoir après donc, cette rencontre? Nous avons également un auditeur, enfin, les deux questions en même temps. Auditeur en ligne, bonjour et bienvenue.
8: Bonjour la team.
4: Bonjour.
1: Monsieur Xavier.
8: Oui?
1: Comment allez-vous ce matin?
8: Je me porte bien, mon frère. Tant que l'économie de mon pays, tant que le tissu industriel et autres se porte bien, vraiment, mon frère, je me porte très bien.
1: Yeah, nous aussi, on se porte très très bien ce matin. Alors, quelle est votre question?
8: Question non, mais encouragement, satisfaction,
1: oui,
8: à tous les entrepreneurs, à toutes les PME, à toutes les PMI de Côte d'Ivoire.
1: Ah, merci beaucoup, c'est gentil.
8: Merci à M. Chamba que recréez-vous, c'est votre droit. Recréez-vous, une fois dans l'année, ce n'est pas mauvais. Vous, contributeurs à plus de 80% de l'économie ivoirienne, recréez-vous, c'est votre droit. Il n'y a pas trois jours, un de nos ministres qui a fait le point comme quoi le secteur privé contribue à plus de 80% dans les richesses du pays. Donc, c'est normal que, à pareil moment, on décide de se recréer. Tout à l'heure, j'ai été heureux d'entendre que les PME et autres ivoiriennes ont souvent l'opportunité de se faire valoir ailleurs. C'est tellement intéressant à entendre. On ne peut pas s'appeler éléphant d'Afrique. On ne peut pas être grande nation qui est la Côte d'Ivoire, ce grand pays qui est la Côte d'Ivoire, puis ne pas s'expatrier, pas possible. Les Don Melo, l'ex-préfet, comment on appelle ça, le nom m'échappe, Toby, Vincent Toby, pour ne citer que ceux-là, t'exporte, vendre leur expertise, c'est tout à fait normal. Les fioles qui sont, monsieur, bois et autres, tomba et autres, t'exportent également. Donc, bravo à vous, courage à vous. Nous sommes fiers de vous.
2: Merci
8: on vous
2: beaucoup.
8: Suit sans bruit.
2: Merci
8: on
2: beaucoup.
8: Vous suit sans bruit, mais on vous suit avec attention. Parce qu'on compte sur vous. C'est vous qui ferez de nous la grande Côte d'Ivoire auquel aspire tant notre Tchamba national. Mmh. Merci, courage à vous. Et un appel solennel, encore une fois.
2: On va terminer avec.
8: Ne garde pas la sauce. Oui, tout devient ne garde pas la sauce. Chère banque ivoirienne, chère institution financière ivoirienne, vous voyez cet appel lancé du pied par ce jeune entrepreneur qui se bat pour organiser le marécage industriel et autres du pays. Aidez-les. Arrêtez de réfléchir, arrêtez d'hésiter, arrêtez de stresser pour des futilités. C'est les risques qui rapportent, c'est les risques qui nous font gagner, qui nous font avancer.
2: C'est noté.
8: Financez-les. Merci et bonne journée.
2: Merci beaucoup,
1: Monsieur Xavier. Merci encore. Alors, la question de Jonathan Ebo, quel objectif qu'attendez-vous donc à l'issue de cette cinquième édition?
2: Que les PME soient satisfaites, que nous soyons satisfaits et que l'économie de la Côte d'Ivoire rayonne à l'international.
1: Et grâce et surtout au soutien donc des PME. Elle, il nous reste sensiblement trois petites minutes. Sur les trois minutes, bon, une question d'Emmanuel Dieudier avant de conclure.
4: Alors, donc au final, pourquoi les entrepreneurs et les acteurs économiques ne doivent-ils pas manquer ce grand rendez-vous-là?
2: Parce que c'est la plateforme idéale qui met en lumière donc nos PME. C'est la plateforme par excellence de promotion des PME ivoiriennes. C'est l'espace dédié pour se faire entendre, faire valoir son talent. Mais c'est surtout l'espace le plus convoité pour les rencontres professionnelles. Et je vous invite, PME, PMI, entrepreneurs, demandeurs d'emploi, parce qu'on a aussi un espace appelé le Pôle emploi, qui est dédié aux demandeurs d'emploi. N'est PME que lorsque le chef d'entreprise a des hommes ou des femmes avec lui dans son entreprise.
1: Bien sûr.
2: Donc, les demandeurs d'emploi sont également invités à venir postuler, présenter leur CV, présenter leur savoir-faire et puis prendre des conseils pour ceux qui n'ont pas forcément de diplôme. On a aussi cette possibilité de pouvoir les coacher, de les accompagner, de les aider à la formation grâce à l'agence Emploi Jeune qui aujourd'hui met en place des opportunités pour ces personnes-là. Donc l'espace pour vous, c'est le gala des PME, 3 juillet 2026, Sofitel Abidjan Hôtel Ivoire à partir de 8h. Et puis, on va partager un moment agréable, toute une journée d'expérience, voilà.
4: Entrée libre, hein?
2: Entrée libre le matin.
4: Vous avez un numéro à communiquer?
2: Beaucoup de numéros, mais on va garder un seul. On va garder un seul numéro, c'est le 07.
1: Ouais. Allez-y.
2: 07 02 18 93 95. 07 02 18 93 95.
1: Merci beaucoup, monsieur Tchamba Touré. Je rappelle que vous êtes le coordinateur technique et président du comité d'organisation du Gala des PME, 5e édition. Un gala placé donc sous le thème 5 ans pour connecter et relever les PME cap sur un rayonnement international. Je rappelle que ce gala va se tenir donc le 3 juillet prochain, ici même à Abidjan, au Sofitel Hôtel Ivoire, à partir de 8h et jusqu'à 20h, puisqu'il y a un gala. Donc, en début de matinée, ce sont donc les activités, les panels, et puis le soir, donc un programme pour récompenser les différentes PME.
2: C'est 10 secteurs d'activité, c'est 4 catégories, et la PME d'or qui est le grand trophée.
1: Voilà, c'est ces entreprises qui se seront donc distinguées au cours donc de l'année et qui s'achève. Messieurs et dames, Jonathan Ebo, Emmanuel Djedi, pour aujourd'hui, c'est terminé déjà.
5: Oui, effectivement, on se retrouve demain.
1: Demain, avec bien sûr la victoire de la Côte d'Ivoire. Emmanuel Djedi.
4: Oui, j'allais le dire, avec la victoire de la Côte d'Ivoire, 2-0 pour la Côte d'Ivoire.
1: D'accord, 2-0, et puis 2-1, on verra demain qui c'est le meilleur marabout. Allez, mesdames et messieurs, excellente journée à vous. N'oubliez surtout pas, si vous avez la possibilité de dire à tous ceux, celles qui vous entourent, que vous les aimez, faites-le avant qu'il ne soit trop tard. Allez, excellente journée et à demain, 7h.
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3: Eh bien, on s'installe ensemble pour 2 heures de pure détente. Oui, dans la bonne humeur, avec de la bonne musique sur Life Radio dans le quai d'antenne ce jeudi 25 juin. Bonjour famille, j'espère que vous allez bien. En tout cas, gardez la bonne position là. Jusqu'à 12 heures, on va passer un très très très bon moment ensemble. Et aujourd'hui, 25 juin, il y a des sons que vous allez écouter parce que c'est la date anniversaire de la disparition du roi de la pop, Michael Jackson, voilà, donc décédé le 25 juin 2009. Et au cours de cette émission, vous allez entendre des sonorités de Michael Jackson. Voilà, ça sera le max de classique pour vous tout au long de cette émission jusqu'à 12h. Allez, merci d'être avec moi pour le quai d'antenne ce jeudi matin. Je vous souhaite une très très belle journée. Décrochez surtout pas, fidèle à la 107.7.
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1: Ça va résonner comme ça, hein, beaucoup de classiques de Michael Jackson, parce qu'on l'a dit, hein, c'est la triste date, ouais, de sa disparition, 25 juin 2009, 25 juin 2026. 17 ans après, il laisse une belle discographie comme ça, énorme, hein, pour toutes les générations. Et on a écouté Black or White à l'instant, sorti en 91 sur l'album Dangerous. Et puis, dans la chanson, là, il y a un couplet rap qui est passé. À l'époque, on pensait que c'était L. Cool J qui a posé sur ce titre-là. Mais non, c'était juste le producteur qui travaillait sur l'album, là, Dangerous, L. TB, qui avait enregistré cette voix pour faire un test au micro, voilà. Et Michael a tellement aimé son flow qu'il a demandé de garder. Il n'avait pas besoin d'inviter une star du hip-hop dans le temps pour poser, il a gardé. Et voilà quoi, ça figure sur cette chanson Black or White qu'on a écoutée à l'instant. On va écouter encore d'autres classiques de Michael Jackson. Merci d'être avec nous sur Life Radio 107.7 pour le Quai d'Antenne. Je rappelle le numéro qui va vous servir aux environs de 10h30, c'est le 27 225 49 880 27 225 49 880. Et aujourd'hui également, 25 juin, c'est la journée de la victoire des éléphants des Côtes d'Ivoire, ouais. Et également le ticket pour le passage au second tour de cette Coupe du Monde. Allez, on s'écoute du Nyamakoudi de Kédiévara.

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0: L'homme le plus mélancolique de la planète. On va aller à l'instant avec Don't Love Me sur Life Radio, 10h29. Allez, le téléphone est ouvert, hein, disponible pour vous maintenant. Là, 27 225 4 880 pour le jeu des devinettes sur Life Radio avec Ricky. Donc maintenant même, 27 225 4 880. Entre-temps, je vais balancer celui-là même qui va s'attaquer. Ouais, il est prêt déjà, hein, parce que c'est sold out pour son concert à Paris La Défense Arena. Il s'agit bien sûr de Joey Duet Filet. Bon, certainement qu'il y aura ce challenge-là pour deux dates en même temps, parce que la toute première date, c'est sold out. Et s'il y a encore de l'engouement autour, on peut partir sur ce challenge-là, comme je l'ai dit. Hein, et comme Aya Nakamura, comme Fally Ipupa au Stade de France, où ils ont enchaîné trois dates. Donc certainement, ça peut être possible, parce que le spectacle, c'est pour décembre. Et actuellement, c'est sold out. Forcément, il y aura une deuxième date pour la Défense Arena, pour Joey Duet Filet, qu'on écoute maintenant avec Mabella.
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1: Vous venez d'arriver sur Life Radio pour le Ken Antenne, c'est bien, merci d'être avec nous. Et c'est depuis ce matin là avec Jonathan Debout, Philippe Asso, Emma, depuis 7h pour le Life Matin Info et 10h bien sûr le Ken Antenne avec Ricky. Beaucoup de joie, de plaisir pour avec vous hein, bien sûr jusqu'à 12h. Allez, le téléphone est disponible, hein. J'ouvre le téléphone et c'est déjà ouvert depuis, mais je ne sais pas pourquoi j'ouvre encore. Mais c'est disponible pour vous, 27 225 49 880 pour les devinettes, 27 225 car le 880. Allez, on y va. Allô, bonjour, bienvenue sur Life Radio. Je parle avec qui? Allô? Et comme je l'ai dit, hein, 25 juin 2009, 25 juin 2026, triste anniversaire de la disparition du roi de la pop, Michael Jackson. Et bien sûr, aujourd'hui, max de classique hein, tout au long de cette émission-là. On va s'écouter encore You Rock My World de Michael Jackson. Et puis derrière, vous pouvez toujours composer le 27 225 49 880 pour jouer avec moi.

Ils sont où, mes experts de devinettes? Les ambassadeurs sont où, là? 27 225 4 880. Nous sommes en train de jouer, là, donc je vous attends. 27 225 4 880. Entre-temps, on se fait du Mike Jackson.

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0: 27 200 27 42 880, le numéro est disponible pour les devinettes sur Life Radio. La ligne est bonne ou pas, Momo? Dis-moi quelque chose là, parce que bon, 27 200 27 42 880 avec mes fidèles auditeurs auditrices pour les devinettes maintenant même. Allez, toujours en mode classique, hein, voilà, ça va résonner, hein, en tout cas tout au long de cette émission là, voilà, pour se rappeler du lourd travail qu'a fait Michael Jackson de son vivant pour nous laisser une belle discographie, oui, à tous ces fans de la pop, de la rock music. Voilà, donc ça va résonner Remember the Time tout à l'heure. Mais bon, je prends le téléphone. C'est bon? D'accord. Allô, bonjour, bienvenue sur Life Radio. Qui est avec moi? Serge, notre ami Serge, depuis Port-Boué, non? Oui, Kumasi.
1: Oui, c'est ça.
0: Kumasi, d'accord. C'est comment pour Pauboué, ça live là-bas, hein?
1: Oui, ça live.
0: D'accord. Alors, voici ta devinette, notre ami Serge. Attention, il y a un peu trop de bruit autour de toi. Tu peux te déplacer juste un peu? Possible.
1: C'est bon, je m'entends maintenant.
0: Ouais, d'accord, c'est bon, on va gérer. Alors, Serge, voici ta devinette. On me cherche un sens. On me cherche un sens. On me croque à pleines dents. On me croque à pleines dents, on me donne parfois, mais on ne peut jamais m'acheter. Je reprends pour toi plus tranquillement. On me cherche un sens, on me croque à pleines dents, on me donne parfois, mais on ne peut jamais m'acheter. Et j'ajoute, si tu me perds, le jeu est terminé. À quoi est-ce que tu penses?
1: La vie.
0: La vie! Ah ouais, Serge, il est bon. Hein. Oh, ouais, ça, j'apprécie. Serge, il est bon. Sergio. Sergio Roman. Oui, c'est la bonne réponse, notre ami Serge de Port-Boué. Allez, merci beaucoup, Serge. Et puis, tu peux rappeler à tout le monde. Allez, on est ensemble. 27-225-880. 27-225-880. Faites comme Serge. Voilà. Ah, il faut capter le numéro des sièges là, voilà. Demain, quelqu'un va appeler pour les tickets là. On va le prendre en premier. Allez, non mais je plaisante. Hein. À 27-225-880, tout le monde peut jouer. Donc c'est maintenant même le téléphone, il est disponible. Allez, on s'écoute ce classique là de Michael Jackson. Et puis juste après, on continue de parler au 27-225-880.

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1: La radio comme tu l'entends, Life Radio 107.7, le quai d'antenne avec Ricky depuis 10h. Et aujourd'hui, le 25 juin 2026, également, c'est la date, comme je l'ai dit, de la disparition du roi de la pop, Michael Jackson. Ouais, 17 ans après, on pense à lui et on s'écoute ses chansons. Comme on l'a dit, les artistes ne meurent pas, leurs œuvres restent. Et tout au long de cette émission, il y a certains titres du roi de la pop qui vont résonner pour vous, pour votre plaisir, parce que vous avez fait le bon choix d'être avec nous sur Life Radio 107.7 dans le quai d'antenne. Allez, on se parle juste derrière.
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0: Merci d'être avec nous dans le Quai d'Antenne sur Life Radio, il est 11h. Deuxième heure de ce rendez-vous. Et bien sûr, ce 25 juin à partir de 20h, la Côte d'Ivoire va jouer son troisième match. Oui, pour avoir son ticket pour le second tour du mondial. Oui, aux États-Unis, au Canada, au Mexique. Alors, tous derrière les éléphants de Côte d'Ivoire. Le numéro de téléphone toujours disponible pour jouer avec moi. 27 225 49 880. Allô, bonjour, bienvenue sur Life Radio. Qui est avec moi?
1: Allô, bonjour Ricky, l'Argentin.
0: Ouais, c'est comment notre ami Vali, le milliardaire.
1: Ouais, toujours.
0: D'accord, ça fait plaisir de t'entendre. Vali.
1: Ouais.
0: D'accord, ok, Vali.
1: Je suis là où m'avait manqué.
0: Ah bon, hein, tu étais où? Sinon, nous, on était là, hein, on était là, toute la semaine. Hein.
1: Ah, tu vois, j'étais au repos.
0: Ah, d'accord, je vois. D'accord, il n'y a pas de souci. Donc, c'est quand Vali est sur la voie qui nous écoute à la maison. Non, il se repose. D'accord, c'est bon.
1: Il faut dormir d'abord pour être en forme.
0: Exactement, tu fais bien, notre ami. Alors, voici ta devinette ce matin.
1: D'accord.
0: Qu'est-ce qui apparaît une fois dans une minute, deux fois dans un mouvement? Dans un moment, pardon, mais jamais dans un siècle. Qu'est-ce qui apparaît une fois dans une minute, deux fois dans un moment, mais jamais dans un siècle? En 15 secondes. Qu'est-ce qui apparaît une fois dans une minute, deux fois dans un moment, mais jamais dans un siècle? Aïe, c'est chaud. Hein. Oh, Vali! Vali, à tout de suite. À tout de suite. Allez, merci. Allô, bonjour.
2: Allô.
0: Qui est avec moi? C'est Serge.
2: Enoch.
0: Ah, Enoch. Enoch, il faut t'éloigner un peu. Pardon. Il y a trop de bruit autour de toi, donc je t'entends difficilement, Enoch. Oula. Allez, à tout de suite, ton ami, rappelle-moi. 27 225 49 880. Cette chanson là fait le tour du monde, hein. Bon, je dirais pas cette chanson, mais il y a une gimmick là dedans là qui a fait le tour du monde parce que ça a résonné au cours du concert de Fally Ipupa et le relais sur les réseaux, sur TikTok, ce qui a fait que il fallait une chanson spéciale, hein, il fallait faire le seben de ce titre là et il a sorti le générique. C'est Wala Dance de Fally Ipupa qu'on écoute maintenant sur Live Radio. 27 225 49 880, on joue toujours
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0: 27 200 25 49 880. Allô, bonjour.
1: Bonjour, monsieur.
0: Bonjour, madame. C'est qui?
1: Je suis Stéphanie Brou.
0: Stéphanie Brou, moi c'est Ricky. Laisse-moi faire des bêtises là. Stéphanie Brou.
1: Oui, je veux participer au jeu.
0: Ah d'accord, c'est gentil, bienvenue. Vous nous appelez d'où, Stéphanie Brou?
1: Je suis dans la circulation, je fais la radio. Donc...
0: Ah d'accord, oh, ça fait plaisir. Donc c'est là. C'est voilà. Ça, c'est ça. C'est la toute première fois que Stéphanie nous appelle parce qu'elle est connectée. Bravo. Alors, Stéphanie, voici la devinette. Qu'est-ce qui apparaît une fois dans une minute, deux fois dans un moment, mais jamais dans un siècle?
1: La lettre M.
0: La lettre M. C'est ça. Stéphanie. Bravo, Stéphanie. C'est ce qu'il fallait dire. Allez, merci beaucoup. Je te permets de kiffer avec nous cette chanson de Fally Poupa Wanna Dance sur Life Radio. Allô, elle est là?
1: Ah, d'accord. Oui, je suis là.
0: Allez, merci beaucoup Stéphanie. Et puis, reste avec nous sur Life Radio.
1: Merci, bonne journée.
0: C'est gentil.

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1: Eh oui, ça fait plaisir de vous entendre, de savoir que vous êtes là, vous êtes à l'écoute de la radio partout où vous êtes, que ce soit en voiture, à la maison, voilà, avec tous nos amis conducteurs de VTC ou encore chauffeurs de Warren dans la zone de Angré, connecté 107.7, merci. Hein. Également des particuliers qui sont connectés sur la 107.7 comme Stéphanie Bro à l'instant qui nous a appelé pour participer à cette émission. Vous pouvez le faire également, 27 225 49 880, j'ai encore des devinettes pour vous. J'ai envie de balancer celle-là, voilà. Si vous avez la réponse, vous m'appelez, ok? Alors, j'ai une petite tête, mais pas de cerveau, des bras, mais pas de mains. Je peux étouffer des mers, sans jamais faire d'effort. Je reprends pour vous, c'est facile. Et j'ai d'autres indices. J'ai une petite tête, mais pas de cerveau, des bras, mais pas de mains. Je peux étouffer des géants de mer. Sans jamais faire d'efforts. Et de loin, on me minimise. À quoi est-ce que vous pensez? 27 225 49 880. J'attends. Pour l'instant, mon nom de Singila sur Life Radio. Aujourd'hui, c'est jeudi, non? C'est jour du mariage, non? D'accord, c'est ça.

0: 27 225 48 880. Allô, bonjour, bienvenue sur Life Radio.
1: Bonjour, Mr. Ekaï.
0: Yo, bro, what's up? Mr. Baudouin. Baudouin. Mr. Baudouin. Baudouin. C'est Life? Super.
1: C'est
0: oui, super bien, super bien. Merci beaucoup, Monsieur Baudouin. Alors, d'abord, avant de commencer là, c'est quoi ton pronostic pour le match Côte d'Ivoire
1: contre Sao? 3-0 pour Côte d'Ivoire.
0: 3-0 pour la Côte d'Ivoire, c'est noté. Demain là, si c'est juste là, tu auras un cadeau avec moi.
1: Ça, c'est
0: le retard. Disons, ouais, 5-0. Ouais. Bon. Alors, la devinette là.
1: Oui.
0: J'ai une petite tête, mais pas de cerveau, des bras, mais pas de mains. Et je peux étouffer des géants de mer sans jamais faire d'effort. De loin, on me minimise. À quoi est-ce que tu penses, Mr. Baudouin?
1: Des géants de mer, sans faire d'effort.
0: Ouais.
1: Les vagues?
0: Non, ce ne sont pas des vagues. J'ai une petite tête, on me minimise de loin. Ouh. On a vu ça dans un. Bon, ok. À tout de suite. Rappelle-moi.

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1: La très belle collaboration de Shogun DDB avec cette star nigériane Fails à l'instant. All My Long, bien sûr, le kiff de la semaine sur Life Radio. Oui, vous allez l'écouter hein, tout au long de cette semaine et on espère que ça va également rester sur ce trône musical là, la semaine prochaine pour le kiff de tous ces auditeurs et auditrices de Life Radio. Derrière, j'ai Sorry I'm Bad de L'Oiseau Rare. Et puis également, il y a Patoman avec Time, il en fit avec Keys. Et puis, juste derrière, on va parler du roi de la pop parce qu'aujourd'hui, hein, 25 juin, marque une date particulièrement symbolique pour la musique. Oui, la musique du monde entier parce que c'est l'anniversaire de la disparition du roi de la pop music, Michael Jackson. Voilà. Sur Life Radio.
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La radio comme tu l'entends, oui, le téléphone est fermé depuis, hein, donc on l'ouvre demain vendredi, la DRDDR, avec bien sûr des tickets de cinéma à gagner. Donc dès demain, on se dit 10h30, vous vous apprêtez à composer le numéro là pour donner les bonnes réponses aux devinettes et repartir avec vos tickets de cinéma sur Life Radio. Allez, pour l'instant, on continue toujours, hein, et je le répète encore une fois, pour toutes ces personnes qui viennent de se connecter sur Life Radio, aujourd'hui 25 juin, marque une date particulièrement symbolique pour le monde de la musique, parce que c'est l'anniversaire de la disparition du roi de la pop parti en 2009. Le king de la pop en chiffres, c'est vraiment énorme, avec un impact planétaire avec cet album, la Thriller, l'album le plus vendu de tous les temps, avec de très très belles collaborations avec notamment Janet Jackson, sa sœur, ou encore Paul McCartney et Stevie Wonder, et bien d'autres artistes de la nouvelle génération et sa génération à lui. Et puis il faut dire qu'il laisse un héritage, hein, à la culture urbaine, avec son style, ses pas de danse, hein, le moonwalk que tout le monde connaît, et également son sens du spectacle qui a totalement redéfini les codes de la pop et également de la musique urbaine actuelle. Et on le sait très bien avec ses différents clips, mise en scène cinématographique, avec même des acteurs du cinéma qui jouent à ses côtés. C'est vraiment énorme, du Michael Jackson. Mais bon, 17 ans après, il est toujours là avec ses œuvres. Et on va écouter Human Nature de Michael Jackson pour vous sur Life Radio.

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1: La radio comme tu l'entends, Life Radio, le Quai d'Antenne depuis 10h ce matin, exactement 11h46. Je vais vous balancer un gros hit dans quelques instants. C'est la tendance en ce moment. Hein. Et là, il est très bien parti pour faire de très très belles collaborations en France. Il y a même à bout de Bank qui a fait une belle collaboration avec lui. La chanson est sortie il y a quelques jours de cela, mais bon, lui, il est en prime avec ce titre-là. Hey, c'est notre ami Commandeur Samo de la Team Peya.
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1: Axel Berry, à l'instant, qui également rend hommage à Michael Jackson, hein, voilà, sur ce titre, la Billie Jean. Allez, ça a été un plaisir d'avoir passé cette journée du jeudi 25 juin avec vous sur Life Radio. On se donne rendez-vous pour demain dès 10h pour encore un autre numéro. Cette fois-ci, ça sera pour être en plein pied comme ça dans le week-end. Donc, des tickets de cinéma également pour vous pour le jeu des devinettes. Et puis, beaucoup de hits comme d'habitude. Hein. Et les programmes se poursuivent ce jeudi après-midi. Vous allez retrouver Nadia Poufo Remivo à partir de 15h. Et puis, la team la plus chaude de la sphère médiatique ici en Côte d'Ivoire, la team pas payer mais la team Agui Pacomsebia, Manu modérateur et leurs invités pour le grand show à partir de 18h. Allez, on n'oublie pas également ce match là à partir de 20h de nos éléphants de Côte d'Ivoire contre l'équipe de Curaçao. Donc on part tous pour la victoire ce soir dès 20h et on ira pour le second tour, pourquoi pas. Et comme l'a dit Drogba, la Côte d'Ivoire va surprendre beaucoup de personnes au cours de ce mondial-là. Allez, bye, on se dit au revoir avec du Jackson. Et puis, juste derrière, il y a aussi Triangle des Bermudes avec No Limit pour votre plaisir. Et vous souhaitez un très bon appétit avec nous sur Life Radio.

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1: Au sommaire de cette édition, liste grise du Gafi, le grand nettoyage du gouvernement ivoirien contre l'argent sale porte ses fruits. Sur le continent africain, au Sénégal, le projet de réforme de la Constitution examiné en commission à l'Assemblée nationale. Et puis à l'international, le Congrès américain adopte une résolution symbolique pour demander le retrait des forces américaines contre l'Iran. Merci d'être à l'écoute de Life Radio, place à votre point d'information. Bonjour fidèle auditeur. Le groupe d'action financière Gafi a salué les progrès réalisés par la Côte d'Ivoire dans la lutte contre le blanchiment d'argent et le financement du terrorisme. Après 18 mois de réformes engagées depuis son inscription sur la liste grise en octobre 2024, le pays se rapproche d'une sortie de la surveillance renforcée. Cette avancée renforce la crédibilité financière de la Côte d'Ivoire et constitue un signal positif pour les investisseurs et les partenaires internationaux. Ouverte le 18 juin 2026 au Parc des Expositions d'Abidjan-Port-Boué, la deuxième édition du forum Intech Santé et Médical Expo illustre la volonté de la Côte d'Ivoire de s'imposer comme un acteur majeur de la transformation numérique de la santé en Afrique. Placé sous le thème « Ensemble pour une santé interconnectée et souveraine », l'événement a mis en avant les innovations technologiques, les politiques publiques et les partenariats internationaux visant à moderniser durablement les systèmes de santé et à améliorer l'accès aux soins. En sport football, la Côte d'Ivoire dispute un match décisif contre Curaçao ce jeudi 25 juin à 20h heure d'Abidjan à Philadelphie aux États-Unis dans le cadre de la troisième journée de la phase de groupe de la Coupe du Monde 2026. Bien placé au classement après leur précédente rencontre, les éléphants abordent cette dernière sortie avec l'ambition de décrocher leur qualification pour les 16e de finale. Dans l'actualité africaine au Sénégal, une proposition de réforme de la Constitution est examinée en commission par les députés du pouvoir et de l'opposition. L'objectif est de proposer d'éventuels amendements avant que le texte ne soit soumis à l'adoption lundi prochain à l'ensemble des députés. Mais déjà, des voix s'inquiètent de potentielles différences entre la proposition de réforme faite par la présidence en avril dernier et celle présentée par les députés du PASTEF. Ailleurs dans le monde, le Sénat américain a adopté une résolution demandant le retrait des forces américaines du conflit avec l'Iran, une décision surtout symbolique sans effet contraignant. Parallèlement, des pourparlers entre Washington et Téhéran ont débuté en Suisse pour tenter de réduire les tensions. Les discussions restent tendues notamment autour du détroit d'Ormuz que l'Iran veut contrôler davantage, tandis que les États-Unis s'y opposent fermement. Washington envisage aussi un allègement des sanctions pétrolières dans le cadre d'un possible accord de paix. C'est la fin de ce journal. Merci de votre attention et restez sur To Life.

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1: Mix, qu'est-ce que tu réponds aux gens qui disent que Mix se la joue trop, il se prend trop sérieux, fait trop le malin, il se la joue beau gosse. En fait, c'est Mix quoi. Mais moi je comprends pas quoi. Tout le monde a la capacité de se la jouer.
2: Faites votre malin. Ne regardez pas les gens, vivez votre vie.
1: Même quand tu suis saine, tu as une manière, avec ta gestuelle, tu transpires pas trop. Alors qu'avant tu t'appelles
2: Frikine. Mais je ne peux pas transpirer.
1: Mais c'est le clavier.
2: Il y a clavier
1: c'est le clavier là qui doit transpirer.
2: Clavier est payé clavier, pour transpirer.
1: Clavier, viens.
2: Voilà, clavier. Clavier, viens, on va te voir ici.
1: Ah ben, c'est toi, viens. Voilà. Clavier, non, toi, tu dois transpirer.
3: Ouais, c'est ça.
1: Mais qu'est-ce que tu reproches aux gens qui disent que ton patron fait malin?
3: Ah. Faut pas qu'on le regarde, qu'on fait pour aussi.
1: Merci, clavier.
2: Faut pas la vie partir. Clavier, viens ici.
3: Reviens. Regarde bien. Tu ressembles à Mix parce que tu as duré avec lui ou même parce que tu es son frère.
1: Ah, mais c'est vrai, hein?
3: Parce que ouais, ça, c'était un débat au quartier avant, on dit que c'est son petit frère.
1: Ah, c'est ton frère?
3: C'est mon grand frère.
2: Ah, d'accord.
1: Ah, mais Mix, tu nous as caché ça.
2: Le patron a été cassé.
1: Chaque fois.
2: Une fois, vous deviez comprendre.
3: Oui.
2: C'est pas le malin.
3: D'accord.
2: Je ne sais pas danser.
3: Ok.
4: Tu vois? Toi, tu mets dans le malin.
2: Non, c'est pas qu'il met dans le malin. C'est ce qu'il s'est fait là. C'est
3: ça, on prend la caméra en face là-bas.
2: À partir d'aujourd'hui là. Sachez que je paye ce monsieur-là pour danser. Il est payé
4: pour danser.
2: Pour danser. Après chaque spectacle, on lui donne son âge.
3: C'est ça.
2: Donc c'est lui qui danse. Moi, je chante. Donc comprenez, c'est pas le malin. Je ne sais pas danser. Le peu qu'il s'est fait là, c'est ça, on dit, il fait malin.

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0: L'éducation des enfants, on en parlera encore et encore dans cette émission, parce que les enfants, c'est l'avenir de cette nation. Que dis-je ? C'est l'avenir du monde même. Bonsoir et bienvenue dans votre émission Forum Ivoire sur Life Radio, votre émission de causerie, émission de débat, émission dans laquelle on traite des thématiques qui nous concernent tous. Alors, pendant les vacances, faut-il privilégier les cours de rattrapage pour ne pas perdre le rythme, les colonies de vacances pour développer l'autonomie ou simplement laisser place au jeu et à la détente? On tentera, madame, monsieur, de répondre à toutes ces questions avec notre invité, docteur Ghislain Ézéchiel Yapi. Il est conseiller, psychologue, coach ado. Il est avec nous, en tout cas, toutes les fois qu'on a besoin de lui pour éclairer notre lanterne en ce qui concerne l'éducation de nos enfants. Il choisit de le mettre tout en pause et de venir dans Forum Ivoire. Docteur, bonjour, comment ça
1: va ? Bonjour Nadia, comment va bien ?
0: Et les enfants, et nos enfants ?
1: Oui, ils vont bien.
0: Voilà, ce sont les vacances scolaires, donc est-ce qu'on peut dire que tu es en pause ou bien non ?
1: Non, c'est maintenant que nous travaillons parce que... Il faut occuper sainement les enfants.
0: C'est cela.
1: Voilà. C'est vrai que ce sont les vacances. Ils sont certainement en repos, mais il y a plusieurs activités pour les maintenir.
0: D'accord. Voilà. Et c'est de tout ça qu'on va parler encore aujourd'hui.
1: Fait.
0: En tout cas, merci beaucoup d'être
1: c'est
0: là. Merci infiniment. 27 225 49 880. Tu es parent, tu es grand frère, tata, etc. Cette émission-là te concerne. Merci de ne pas décrocher. Reste avec nous. On part pour la musique et puis on revient juste derrière pour la causerie du forum. À tout à l'heure dans Forum Ivoire sur Life Radio.

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1: Pendant les vacances, ce n'est pas toujours aisé hein, pour nous parents. On se demande quelle activité justement permettre à nos enfants de faire pour ne pas qu'ils s'ennuient, pour qu'ils puissent continuer d'apprendre. Ici, dans Forum Ivoire cet après-midi, justement, nous sommes avec Dr Ghislain Ezekiel Yapi, conseiller psychologue Excel Ado. Enfin, moi je l'appelle le défenseur des ados, l'éclaireur des ados. Il est là, il va nous aider à comprendre mais qu'est-ce qu'il faut faire véritablement entre colonies de vacances, ce cours de rattrapage, on ne sait pas, on se perd un peu. Coach, merci encore une fois d'avoir répondu à notre invitation.
2: C'est moi qui vous remercie.
1: Mais justement, pourquoi tu te fais appeler le défenseur des ados?
2: Ah oui, parce que à cette époque-là où on a lancé l'appellation, plusieurs enfants se trouvaient dans une situation assez confuse et plusieurs parents ne réussissaient pas à gérer ou à consolider, je veux dire, à changer l'atmosphère, souvent familiale, malgré nos conseils et tout. C'était difficile pour les enfants de se faire entendre. Voilà, ils avaient du mal à s'exprimer parce que plusieurs adultes, refusant d'écouter ces jeunes-là, nous pensions à cette époque qu'il fallait vraiment des voix pour parler en leur nom. C'est-à-dire, je m'élevais comme le porte-parole
1: Des grand ados. Frère des ados, quoi.
2: Voilà, et donc, en parlant aux parents, et d'ailleurs, il y a plusieurs enfants qui ont adopté ces choses-là parce que en parlant aux parents, en permettant aux enfants de se faire entendre, et de l'autre côté, c'était le moment de dire aux enfants comment ils devaient se comporter vis-à-vis des parents.
1: N'est-ce
2: pas ? Voyez, parce que je m'érige en leur défenseur. Mais de l'autre côté, je leur donne beaucoup de conseils.
1: C'est clair, c'est clair. Et dans cette lignée-là, tu as lancé Excel Ado.
2: C'est cela, oui.
1: Ça parle de tout ça.
2: Oui, Excel Ado, excellent adolescent.
1: Excellent adolescent.
2: Donc,
1: oui.
2: Notre vision, c'est la promotion de l'excellence. Donc, on dit à tous les enfants, quoi qu'on dise, s'ils ne sont pas excellents dans cette vie-là, ils ne peuvent pas s'en sortir.
1: En tout cas, merci beaucoup. Merci d'aider nos enfants à être de meilleures versions demain, mais par ricochet d'aider les parents.
2: Hein,
1: parce qu'en réalité, c'est nous.
2: En réalité, ce sont les parents. Voilà.
1: Bien sûr, bien sûr. Merci beaucoup, coach. Alors aujourd'hui, on parle d'activité pour ces vacances-là, activité saine.
2: Ouais.
1: Et la question qu'on se pose entre colonies de vacances, entre cours de rattrapage, entre jeux, finalement, on ne sait pas. Avant de rentrer vraiment dans le vif de notre sujet, moi, je veux savoir pour toi, que représentent réellement les vacances scolaires pour un enfant sur le plan psychologique,
2: hein,
1: parce que je sais que tu es psychologue et tout, donc c'est important que tu puisses nous éclairer.
2: Oui, c'est cela. Les vacances sont des lieux, c'est une période d'abord de vacances, comme son nom l'indique. Et puis, les enfants ont besoin de découvertes.
1: C'est
2: un temps de repos. C'est un temps où on permet à son organisme de se préparer pour la rentrée scolaire prochaine. Donc, on va dire pour les 8 mois ou 9 mois qui viendront. Donc, pendant ces vacances, c'est un moment pour nous où les parents devraient avoir des temps de qualité avec leurs enfants. Donc, on va dire consolider encore cette fraternité ou bien cette familiarité entre les parents et leurs enfants. Il faut tout faire pour le fossé communicationnel, s'il existait pendant l'année scolaire, c'était le moment de fermer
1: les choses, hein,
2: il faut fermer, il faut tout faire pour fermer ce fossé là pendant les vacances. Donc les vacances sont des moments où les parents peuvent récupérer leurs enfants.
1: Ah bon?
2: Oui, c'est le moment où les parents doivent récupérer leurs enfants.
1: Mais pourtant, nous ici, hein, on sait que pendant les vacances, c'est le moment où certains parents même veulent encore éloigner les enfants parce que, soi-disant, ils font trop de bruit à la maison.
2: C'est une méconnaissance, en fait.
1: N'est-ce pas?
2: C'est une méconnaissance en ce sens que si on doit aller en vacances, on va avec les enfants.
1: D'accord.
2: Voilà. En réalité, les vacances sont des moments où on passe avec les enfants. Et c'est une période assez sensible et délicate. Et d'ailleurs, en psychologie, c'est un moment où on guérit souvent les traumatismes. Parce que l'enfant a vécu certaines situations pendant l'année scolaire. Bon, il y a certains qui ont pu avoir leur examen. On attend les examens, par exemple, des bacheliers. Au BPC, il y a certains qui en ont eu et d'autres pas. Vous voyez, il y a certains qui n'ont pas eu, compte tenu du manque d'obéissance, les conseils appropriés que les parents leur avaient donnés, prodigués. Donc, pour ceux-là, vraiment, même si on doit les sanctionner, c'est le moment de les aider et leur dire non, mais écoute, bon, tu as échoué de ton fait. Hein? Il faut te tenir à l'évidence. On t'a donné des conseils, tu n'as pas respecté. Tu as échoué, bon, c'est pas grave. Tu vas te préparer pour la rentrée scolaire prochaine. Maintenant, pour ceux qui ont réussi, il faut les préparer encore pour leur dire non, c'est vrai que tu as réussi, mais il faut savoir qu'il y a le bac qui arrive et puis il y a l'université et toutes ces choses. En fait, c'est une période où il faut échanger longuement avec les enfants et puis leur donner le nécessaire, les préparer à la rentrée scolaire prochaine.
1: Ah oui, et tu as parlé du bac, hein, c'est le moment aussi pour nous de dire beaucoup de courage à ces enfants-là qui sont dans l'attente des résultats, beaucoup de stress pour les parents comme pour les enfants, beaucoup de pression, mais vraiment, nous souhaitons tout le meilleur, on prie que Dieu vraiment vous favorise et que le bac soit dans la poche. Alors, finalement, est-ce que pendant les vacances, on doit permettre à l'enfant de ne rien faire?
2: C'est-à-dire les activités.
1: Oui, les activités. C'est-à-dire que se reposer, il dort, il se réveille, il mange, il dort. On se dit, c'est un temps où il se repose au maximum parce qu'il a tellement donné pendant l'année scolaire qu'il faut se reposer.
2: Oui, il faut se reposer, mais il faut faire en même temps, il faut faire attention.
1: D'accord.
2: Parce que le corps s'adapte à tout. Voilà, il faut tout faire pour... c'est vrai qu'il faut beaucoup se reposer, mais... On peut se reposer dans les livres, par exemple.
1: Il faut lire.
2: Comme quelqu'un a dit, il faut bouquiner. C'est le moment où il faut vraiment s'instruire. C'est un moment important, en fait. C'est 2 mois, hein? C'est juste deux mois. Et vous verrez que y a plusieurs chaînes partout. Il y a des activités, et il y a des excursions, il y a des colonies et toutes ces choses. Mais il ne faudrait pas que ça soit des moments très longs, qu'ils soient éloignés des parents. Nous, ce que nous préconisons, c'est que même si... on permet à un enfant d'aller soit dans un camp ou dans une colonie. Il ne faudrait pas que ça soit trop loin ou trop long. Il faut permettre aux parents de chaque fois d'être en contact avec les enfants. C'est le moment où il faut parler avec l'enfant. Il faut dialoguer, il faut dire certaines choses. Ouais. Il y a des débats que l'enfant voudrait avoir avec ses parents. Il n'arrive pas à les avoir pendant l'année scolaire. Bon, si pendant les vacances aussi, il ne peut pas les avoir, mais... À quand est-ce que les parents pourront, enfin, se rendront compte qu'il y a une nécessité d'échanger avec son enfant? Vous voyez, il faut communiquer avec l'enfant. Moi, personnellement, je plains les parents qui sont amis avec d'autres personnes, mais ils ne sont pas amis avec leurs enfants.
1: Oui, parce qu'on se dit, peut-être qu'on est trop amis, après, ça va dans tous les sens.
2: L'enfant
1: n'arrive plus à faire la part des choses et
2: tout. Non, je n'ai pas d'amitié, je ne parle pas d'amicopinage.
1: D'accord.
2: C'est cette amitié-là qui permettra à l'enfant de se sentir à l'aise et de se confier aux parents. Voilà, c'est vrai que je suis parent, mais en même temps, je suis l'ami de mon enfant, de sorte que l'enfant puisse
1: me partager
2: son cœur, ses choses secrètes, les choses qu'il ne réussit pas à partager ou à discuter ou à dire à qui que ce soit. Il faut que l'enfant... D'ailleurs, l'adolescence, c'est un âge, une période que j'appelle une période charnière où l'enfant n'a pas confiance, en fait. Il n'a pas confiance. Ça dit.
1: Confiance en qui? En lui-même ou aux autres?
2: Souvent en lui. D'accord. Souvent en lui. Il n'a pas confiance en des adultes.
1: OK.
2: Et bon, j'ai rencontré plusieurs enfants, par exemple. À 80%, ils n'ont pas confiance aux adultes, par exemple. Parce qu'ils se disent que les adultes ne tiennent pas parole. Vous voyez, il y a plusieurs comme ça qui sont dans ce cocon-là. Mais il faut permettre à l'enfant d'échanger. Il faut échanger avec l'enfant. Et puis, dans cette période, dans cette posture, on permet toujours à l'enfant de se confier. Donc, quand je dis je veux que les parents soient amis, c'est pour permettre à l'enfant, parce que cet âge d'ailleurs, c'est, l'amitié est assez sensible, est un facteur important pour l'adolescence.
1: C'est ça.
2: Donc, quand je veux avoir toutes les informations de mon enfant, mais il faut que je vienne à son niveau, vous voyez.
1: Il faut descendre un peu.
2: Descendre, voilà, et puis recevoir un certain nombre de choses.
1: N'est-ce pas? 27-225-49-880, colonie, cours de rattrapage, jeu, que faut-il privilégier pour l'épanouissement des enfants pendant les vacances scolaires? On en parle aujourd'hui dans votre émission Forum Ivoire avec Dr Ghislain Ezekiel Yapi, conseiller, psychologue, ami des enfants, éclaireur, coach, en tout cas, tout ce qui est enfant, tout ce qui est ado, là, ça, c'est son truc. Alors, on parle de cours de rattrapage, on parle de cours de vacances. Est-ce que c'est nécessaire, très cher coach, pendant les vacances où l'enfant a eu 9 mois, il est parti à l'école, il était dans les bouquins, dans les livres, et puis encore les 2 mois de l'enfant, on dit, bon, va encore à l'école. Est-ce que c'est nécessaire?
2: Oui, c'est nécessaire. C'est comme le cerveau. Le cerveau a tendance à croître. Il faut chaque fois être en contact avec la connaissance, la découverte, parce que l'être humain même, il a besoin d'apprendre. Et puis, c'est une période d'apprentissage, l'adolescence. Même le jeune adulte, il doit toujours se cultiver. Et donc, pas forcément dans le mois de juillet. Nous pensons que les cours de vacances pourraient se faire dans le mois d'août, c'est-à-dire à quelques jours de la rentrée scolaire.
1: C'est-à-dire qu'il faut laisser l'enfant d'abord profiter de ses vacances. Et puis à l'approche de la rentrée, on peut quand même se permettre de faire...
2: C'est comme une remise en place. On prépare l'enfant. Pour les gens qui vont bientôt regarder le match, ils sont en vestiaire. Donc, s'ils sont en vestiaire, il faut préparer. On lui donne des cours de vacances pour
1: le remettre en jambes.
2: Voilà, pour le familiariser avec les cahiers. S'il avait jeté... Voilà, c'est une manière de préparer l'enfant. Je pense que c'est une très bonne chose.
1: Mais est-ce que tous les enfants sont habilités à faire des cours de vacances?
2: Ou bien ça dépend
1: d'une catégorie?
2: Il y a un âge quand même, il y a un âge.
1: Et puis un niveau d'études, non? Ou bien, je veux dire, un enfant peut-être qui n'a pas eu une bonne année scolaire, on peut se permettre de lui imposer...
2: Oui, lui-même, pendant le mois de juillet, d'abord, il faut le punir. Il faut le punir, ça dit, il a un temps de jeu et puis un temps d'études.
1: En même temps,
2: on dit toujours... Tu étudies. Ouais. Tu joues, tu étudies. Mmh. On peut, une mise à niveau. Par exemple, des enfants qui avaient des lacunes dans une certaine matière, on identifie. Et puis, on trouve un professeur adapté qui pourra aider l'enfant à se relever.
1: D'accord.
2: Donc, je pense que pour les cours de vacances, dans la classe de 6e d'ailleurs, ceux qui sont au CM2, qui doivent aller en 6e, comme moi-même, j'ai fait des cours de vacances.
1: Oui, moi
2: de CM2 pour aller. Moi, je pense que j'ai fait les cours de vacances de 5e, de 4e, de 3e. Donc, je pense que ceux qui sont au CM2, qui doivent franchir le cap du collège, il faut quand même leur permettre de faire des cours de vacances. Et puis,
1: la plupart du temps, c'est relax. Hein. On fait les cours en matinée, et l'après-midi, l'enfant... c'est pas trop...
2: C'est pas trop contraignant. L'enfant est libre. En fait, on permet à l'enfant d'être... il faut qu'il soit en contact avec ce qu'il va découvrir... le mois qui arrive.
1: Mais à partir de quel moment ça pourrait devenir une pression pour l'enfant?
2: Donc, il faut tout faire. Je pense qu'il ne faut pas acculer. Il ne faut pas acculer l'enfant parce qu'il est d'abord en vacances. Il faut encourager. Il faut permettre à l'enfant d'avoir confiance en lui. Et c'est notre rôle. Nous, on veut dire aux enfants qu'ils ont de la valeur. Parce que chaque enfant est un élément... pour transformer sa famille, pour aider sa famille, pour apporter quelque chose à sa famille. Et donc, si l'enfant même ne sait pas sa position ou sa posture vis-à-vis de sa famille, c'est de là que découle, je veux dire, ça fait partie des facteurs de la dépression. Parce que quand l'enfant il a une perte de l'estime de soi, cela peut conduire à beaucoup de choses.
1: Il
2: faut que dès le cercle familial, déjà l'enfant soit confiant, qu'il soit rassuré et dehors, il va ne fait que transmettre ce qu'il a reçu en famille.
1: Donc, c'est important pour le parent de continuellement parler à l'enfant.
2: Tous les jours.
1: Et lui dire ce qu'il représente pour lui. On va marquer une courte pause avec ta permission, très cher coach. Tu peux revenir juste derrière pour poursuivre dans notre causerie du forum. 27 225 49 880, vous êtes sur Life Radio et vous suivez Forum Ivoire jusqu'à 16h. À tout à l'heure.
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0: Merci de nous suivre sur Live Radio. Vous êtes donc au Remivoir, votre émission de causerie du lundi au jeudi sur la 107.7. Ici, on parle de sujets qui nous concernent, on parle de sujets de société, on parle de notre actualité, de nos vécus. Et on fait nos causeries chaque jour avec des experts, avec des coachs, avec des amis du forum qui prennent de leur temps pour venir ici nous éclairer sur différentes thématiques. Merci infiniment. Et cet après-midi, on fait un coucou spécial à tous nos enfants en vacances. Oui, c'est vrai, ce sont les vacances. Vous avez besoin de vous reposer, mais il faut trouver des activités assez saines pour vous permettre de ne pas perdre de vue la rentrée prochaine. Et c'est justement pour cela que Dr Ghislain Ezekiel Yapi est avec nous. Il est conseiller psychologue, il est accompagnateur, si on peut le dire ainsi, de nos ados. Il leur permet quand même de pouvoir s'assagir, il donne des conseils, il accompagne. En tout cas, ça nous fait du bien en tant que parents. Alors, très cher coach, on a parlé là, avant la pub, de l'importance des cours de vacances. Donc, ce n'est pas toujours négatif. Au contraire, ça permet aux enfants quand même d'être prêts pour la rentrée qui va venir. Et s'il y avait quand même des enfants qui avaient des insuffisances, justement, ça vient boucher les trous. C'est bien cela.
1: Surtout de s'adapter.
0: De s'adapter.
1: Voilà. S'il y a un enfant au CM2, comme je le disais, un enfant au CM2 qui doit... aller en classe de 6e, c'est bien que c'est une nouvelle matière qui va rencontrer, c'est bien déjà de le préparer à cela.
0: De trouver l'équilibre, n'est-ce pas? Je voudrais qu'on parle maintenant des colonies de vacances. De plus en plus, ce sont des choses qui existent. Après, il y a l'envers de la médaille aussi, parce qu'on ne sait pas trop... Où vont nos enfants, on ne sait pas ce qu'ils font, il y a beaucoup de choses. Est-ce qu'il y a des bienfaits vraiment dans le développement de l'enfant?
1: La crédibilité du mineur ou de l'encadreur dépendra de l'observation du parent.
0: D'accord.
1: Voilà, parce que le parent ne veut pas confier son enfant à une tierce personne sans avoir un résultat, une approche, sans avoir connaissance surtout de la crédibilité ou du bien fondé de celui qui va mener la colonie. Ça pourrait être une société ou
0: une école même.
1: Ou une école, mais toujours est-il que le parent doit avoir la connaissance du contenu du programme. C'est très important. Il ne faudrait pas permettre à son enfant d'aller n'importe où. Pourquoi? Parce qu'on s'est rendu compte que plusieurs enfants au retour des colonies avaient contracté de mauvaises fréquentations, et de mauvaises informations.
0: De mauvaises habitudes aussi.
1: De mauvaises habitudes, malheureusement, parce que vous savez, les enfants, ils ont une certaine capacité d'influence et de copiage des deux côtés.
0: Ouais.
1: C'est-à-dire, ceux qui sont bons, ils ont du mal à influencer, c'est ce que nous déplorons. C'est à ce niveau-là que nous sommes en train de travailler. C'est carrément psychologique, c'est la société. Parce que nous sommes dans un monde, le monde actuel, dans la globalisation, les plus faibles sont ceux-là qui sont compétents.
0: D'accord. Voilà.
1: Les plus faibles sont ceux-là qui sont compétents. J'ai envie de dire que ceux qui ont une certaine capacité d'influencer leurs amis, le plus souvent, ne sont pas excellents à l'école. C'est étrange.
0: C'est bizarre quand même.
1: Les majors, je donne un exemple. Les majors des établissements ont du mal à communiquer. Mais celui qui est le dernier de la classe ou celui qui fait partie des 5 derniers, mais attention, c'est le bavard même de la classe.
0: Mais c'est psychologiquement, comment on peut expliquer ça, docteur?
1: Oui, c'est pour dire que, en fait, chaque enfant naît avec un don. Chaque enfant naît avec une capacité.
0: Que ce soit négatif ou positif.
1: Voilà, un don. Ouais, okay. Et donc, c'est le parent qui doit maintenant déceler dès très tôt le don, les compétences de mon enfant et puis chercher à l'orienter. Voilà, donc il va apprendre pour devenir. Sinon, je pense qu'il était très, très, pour moi, il faut impérativement que les parents, avant de conduire leurs enfants dans une colonie, il faut qu'ils se rassurent du programme et puis des amis que l'enfant va rencontrer. Et comme dans notre jargon, nous disons qu'il est mieux de prévenir, parce que je suis expert en prévention des fléaux juvéniles, c'est mieux que l'enfant reçoive les informations nécessaires sur la qualité d'amitié, par exemple, à avoir.
0: D'accord.
1: C'est-à-dire qui fréquenter? Quand fréquenter le sexe opposé? Quelles sont les limites à ne pas franchir? Ce sont des choses, des éléments que nous devons donner à l'enfant parce que dans nos études, on s'est rendu compte que plus l'enfant était informé, mieux il était avisé. Donc, vaut mieux lui donner des informations, voilà, avec le langage qu'il comprendra, bien sûr, et ça va l'aider. Donc, si même le parent n'a pas vu un certain nombre de choses, l'enfant ayant reçu des informations, il n'est pas en colonie, mais il part pour recevoir et pour donner. Et puis, il va tout faire pour faire la part des choses.
0: N'est-ce pas? Donc, ça veut dire que tous les enfants ne sont pas aptes à y aller. Il faut évaluer quand même le mental de l'enfant.
1: Si, si.
0: Et afin de jauger si oui ou non il pourrait y aller. C'est
1: oui,
0: bien
1: si
0: cela.
1: Vous voyez que votre enfant est influençable, parce qu'il y a des influenceurs, il y a des influencés. Si vous voyez, vous êtes rendu compte que votre enfant, il est plutôt dans le créneau ou bien dans la catégorie influenceur, donc on suppose qu'il est influenceur positif, celui qui influence positivement. Celui qui influence positivement. Si votre enfant est de cette catégorie, alors vous pouvez permettre à cet enfant d'aller dans une colonie et puis même dire au meneur ou à l'encadreur ou à l'initiateur que ah, mon enfant là, il a telle capacité, on peut l'utiliser pour faire tant ou telle chose.
0: D'accord.
1: Mais si vous voyez que votre enfant, il est influencé ou influençable, avec ses amis, vous avez le temps de... Vous êtes une mère ou bien père, vous avez le temps d'observer votre enfant. Si vous savez que votre enfant est influençable, alors, mais il y a des choses qu'il ne faut pas faire.
0: Mais en même temps, il y a des enfants, comme on le dit là, docteur, toi, tu es en plein dans l'activité des enfants au quotidien. Tu sais qu'il y a des enfants qui mènent double jeu. Ouais. Tu as l'impression de connaître ton enfant, mais dehors, c'est tout autre chose.
1: Oui, les enfants ont du mal. C'est vrai que nous...
0: Pardon, on a un appel. Allô, bonsoir.
2: Oui, bonsoir Nadia.
0: Bonsoir Momo, comment ça va?
2: Oui, ça va très bien.
0: Merci de nous rejoindre dans Forum Ivoire, nous t'écoutons.
2: Oui, d'abord, je dis bonsoir à notre invité.
1: Bonsoir.
2: Oui. Bon, moi j'ai deux préoccupations.
0: D'accord.
2: Bon, ma première question, je voulais savoir, concernant les cours de vacances, je voulais savoir, c'est à quel moment l'enfant doit commencer les cours de vacances? Parce que comme c'est 3 mois, est-ce que... quand on les laisse, on doit les inscrire au cours de vacances, mais on doit les inscrire à quel mois, quoi.
0: Momo, tu viens de nous prendre en marche, c'est ça?
2: Oui, oui.
0: D'accord, on va te répondre, sinon on en a parlé. Et puis la seconde question?
2: Bon, la deuxième question, je voulais savoir, maintenant, bon, y a des parents comme ça pour surveiller les enfants, ils prennent les enfants pour aller avec eux au travail. Bon, je voulais savoir, est-ce que ça aussi, c'est quelque chose qui est conseillé?
0: D'accord. Merci Momo, et puis merci beaucoup de rester sur... D'accord Momo, merci d'être là en tout cas, ça nous fait toujours plaisir de t'avoir, merci. Alors coach,
1: oui.
0: Première question, on en a parlé mais on va revenir quand même. À quel moment les cours de vacances, à quel moment l'enfant pourrait commencer, débuter les cours de vacances?
1: La période on préconise dans le mois d'août,
0: voilà.
1: Juste quelques jours, quelques semaines avant la rentrée scolaire. C'est très important, mais toutefois, pendant les vacances, je vais dire pendant le mois de juillet, l'enfant peut déjà lire un bouquin, on peut avoir des jeux en famille où l'enfant a un challenge, il peut se documenter sur certaines choses. Maintenant, pour la deuxième préoccupation, je pense que, vous savez, cela dépend. Il y a des parents qui traversent un moment difficile et qui n'ont souvent personne à qui
0: gérer.
1: Confier.
0: Je rappelle, pardon, que la seconde préoccupation, c'était comment faire quand on se sent obligé d'aller avec son enfant au travail. Donc, c'est à cette préoccupation que notre coach est en train de répondre.
1: C'est cela. Il y a le fait que la pression sociale ou, on va dire, les difficultés de la vie nous poussent à aller au travail avec nos enfants. Mais je pense que pendant les vacances, il n'y a personne à qui nous pouvons nous confier. C'est délicat.
0: Oui,
1: voici
0: vraiment.
1: Pourquoi il faut tout faire pour s'organiser pendant la rentrée scolaire, pour préparer les vacances, pendant les vacances, préparer la rentrée scolaire. Voilà, il faut qu'il y ait un équilibre.
0: D'accord.
1: Il faut tout faire pour responsabiliser les enfants. Si nous avons un seul enfant, si nous avons deux ou trois enfants, nous devons nous organiser avec les enfants et souvent avec des parents. Voilà, nous pouvons vraiment tout faire pour préserver nos enfants. Parce que ce n'est pas toujours que nous irons au travail avec nos enfants.
0: Oui, et puis après, ça ne présente pas toujours bien. C'est-à-dire, une fois au passage, le boss peut comprendre et tout, mais bon, quand c'est récurrent, après, si tous les employés, doivent venir avec leurs enfants, je pense qu'on ne va pas s'en sortir. Donc, on essaie de gérer comme on peut, confier l'enfant à un parent, confier l'enfant à un voisin, et puis bon, voilà, c'est un peu ça.
1: Oui.
0: D'accord. 27 225 49 880. Colonie de vacances, cours de rattrapage, jeux. Comment justement permettre à nos enfants de s'occuper sainement pendant les vacances scolaires? Vous savez qu'ici dans Forum Ivoire, on traite de sujets qui nous concernent, les sujets de société et concernant les enfants, mais vraiment, on ne se fait pas prier. Tant qu'on peut donner vraiment des conseils pour accompagner nos enfants, on le fait. Merci beaucoup en tout cas à nos invités, à notre invité de ce jour. Docteur, tu avais la parole avant notre appel et je parlais de la double personnalité par de moment l'enfant. De nos enfants. Donc tu as l'impression que l'enfant, bon, il n'est pas influençable. Mais là, c'est devant toi, entre les quatre murs. Mais quand l'enfant est dehors, oh là là, les dégâts. Donc comment, en tant que parent, on peut réussir à maîtriser cet aspect-là pour éviter les surprises désagréables?
1: Dans notre système, c'est de communiquer avec l'enfant. Vous savez, la communication est très importante. C'est ce que je disais tantôt, quand il y a un fossé communicationnel entre les parents et l'enfant, il y a toujours un drame pourrait ressurgir. C'est pourquoi, dans notre système, ou ce que j'appelle les stratégies de dernière génération, on permet de réguler ce fossé-là. Lorsque ce fossé est comblé, qu'il est régulé, ce qui va se passer, c'est que l'enfant sera sincère.
0: D'accord.
1: Il sera vrai vis-à-vis des parents. Sinon, la double personnalité, elle existe souvent chez l'adolescent, mais c'est quand il n'a pas encore vu nécessaire de dire la vérité. Mais quand il sait qu'il doit dire la vérité et qu'il y a une très bonne communication qui est basée sur de très bons rapports, je vous assure que le parent peut savoir quel genre d'enfant il a.
0: D'accord.
1: Et dès l'instant où le parent sait quel genre d'enfant il a, il saura comment orienter son enfant.
0: D'accord.
1: Ou bien comment recommander son enfant.
0: D'accord. Donc, qu'est-ce qu'on retient concernant les colonies? C'est que c'est pas quelque chose de mauvais.
1: Non, c'est pas mauvais, mais il faut faire attention. Il faut, avant de conduire son enfant ou avant de confier son enfant, il faut d'abord savoir, il faut maîtriser son enfant. Si on ne maîtrise pas son enfant, pour moi, ce n'est pas la peine de le faire partir. Il faut plutôt prendre le temps de connaître son enfant. Et quand on connaît son enfant, on peut permettre que l'enfant puisse se divertir, ou je vais dire sortir un peu, aller à une colonie.
0: Et
1: voilà.
0: Au-delà même, coach, au-delà des colonies, on envoie parfois nos enfants chez des amis, chez des parents, chez... Tout ça fait partie aussi des activités souvent
1: c'est
0: des
1: cela,
0: vacances.
1: Ouais.
0: Est-ce que vous préconisez cela en fait?
1: Vous allez vous rendre compte qu'on va revenir sur le même sujet. Ça dit, je vous donne un exemple.
0: Oui, on y va.
1: Une mère dont la fille, fait de mauvaises choses. Ça dit, je prends l'exemple des jeunes filles une jeune fille qui n'écoute pas sa mère.
0: D'accord.
1: Une jeune fille qui n'écoute vraiment pas sa mère et qui fait des choses qu'elle ne devrait pas faire. Le comportement que la fille va afficher à la maison, si la mère a une bonne maîtrise, il sera difficile pour la mère de faire partie sa fille, par exemple, chez son patron. C'est un exemple que je donne.
0: Oui, bien sûr.
1: Par exemple, son patron, ou bien chez quelqu'un à qui elle a vraiment une grande estime. Parce que, comme on dit dans le jargon ivoirien, la fille va jeter, je sais pas, il y a un thème là, jeter mon visage par terre, quelque chose comme ça.
0: Oui.
1: En fait, elle va m'humilier.
0: Elle va m'humilier. Ouais.
1: Elle va m'humilier. Donc, puisque je sais qui est mon enfant, je peux orienter mon enfant. C'est pareil. Je veux faire partie de mon enfant quelque part. Et je sais que l'enfant, il a tendance à souvent voler ou bien tendance à mentir.
0: Ou bien à faire pipi au lit, tout ça.
1: Voilà, par exemple, à faire pipi au lit. Bon, tu sais que ton enfant fait pipi, tu connais ton enfant, bon, ce n'est pas trop lié à l'attitude ou au comportement.
0: C'est clair.
1: Mais je veux dire que ça fait partie des choses, des réactions de l'enfant. Il faut prévenir. Voilà. Mais si tu sais, par exemple, que ton enfant ment,
0: il vole,
1: mais il y a des endroits que tu ne pourras pas... permettre à l'enfant de fréquenter, parce que d'ailleurs ça va t'exposer en tant que parent.
0: Ah mais c'est ça.
1: C'est ça.
0: C'est ce que les parents doivent comprendre, c'est-à-dire que toutes les erreurs des enfants, finalement, les parents en sont responsables, les premiers responsables.
1: Oui. L'éducation en réalité, l'éducation première, c'est à la maison, avec papa, avec maman. Et je pense. D'ailleurs, quand les gens ont tendance à dire « Non, il y a telle personne qui devrait, qui aurait dû. » Non, moi je me dis, chaque parent est responsable a priori de l'éducation de son enfant. Tu donnes l'éducation qu'il faut. Si tu as raté une période où tu aurais dû faire certaines choses pour que l'enfant ait ce que j'appelle la clé de l'éducation, l'autorité parentale, il faut rattraper.
0: Il faut rattraper. Allô, bonsoir.
3: Et allô, bonsoir Nadia.
0: Bonsoir, comment ça va, Loa?
3: Non, c'est pas Louis, c'est Ousmane Fofana.
0: C'est qui? Je vous entends difficilement. C'est qui, s'il vous plaît?
3: Ousmane Fofana.
0: Ah, monsieur Ousmane, comment ça va?
3: Oui, ça va.
0: D'accord. Alors aujourd'hui, on parle de vacances scolaires. Comment occuper nos enfants? Qu'est-ce que Ousmane a à nous dire?
3: Ah oui, ça parle des les enfants.
0: Hein. Oui, bien sûr.
3: Bon, dans un premier temps, si tu vois qu'un enfant commence à mentir, moi je pense que ça sort de les deux parents.
0: D'accord. Si un enfant commence à mentir, c'est...
3: Oui, si tu vois que lorsque le père lui, va sortir par l'autre, il va dire à l'enfant, ah bon, si tu restes ici, hein, venez, je vais acheter quel truc pour t'envoyer.
0: D'accord.
3: Et si le salut, ah, venez, lui, il n'achète pas.
0: Mm-hmm.
3: Il va retenir ça, demain encore pareil, trois fois encore pareil. Mm-hmm. Tu vas voir, l'enfant il va dire, ah, c'est bon de mentir, parce que ma papa même m'a déjà menti aussi.
0: Mm-hmm.
3: Maman aussi pareil, tu vois, non. C'est ce qui va pousser l'enfant à mentir.
0: Mm-hmm.
3: Soit on va appeler papa comme ça dans le téléphone, soit elle ou elle, ils vont dire que non, ah, bon, je ne suis pas là autant là, parce que c'est à la maison.
0: Quand tu as
3: dit ça devant ton enfant, bon, quand ton enfant va copier ça, là, après demain, tu as venu me dire, ah, mon enfant commence à mentir.
0: C'est ça.
3: Autant, c'est ça. La cause même vient de vous-même.
0: C'est clair. Oh, Ousmane, merci pour cette intervention, oui. Donc les parents doivent faire attention.
3: Voilà, tout ce que tu vas dire, là, il faut faire attention sur ton enfant.
0: D'accord, Ousmane. Bon, merci.
3: Tu fais attention aussi. Tout ce que tu vas dire, là, l'enfant va rester tout aussi.
0: Merci beaucoup, Ousmane. On va à la pub. On va à la pub, très cher. Merci infiniment. Surtout, merci de rester sur Life Radio. On revient juste après.
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0: 27 225 49 880. Forum Ivoire aujourd'hui s'intéresse à la jeunesse, aux enfants, aux ados, colonies, cours de rattrapage, jeux. Que faut-il privilégier pour l'épanouissement des enfants pendant les vacances? Docteur, avant d'aller à la pub, on a reçu l'appel de Ousmane. Ousmane, coucou à toi, on a dû rapidement t'interrompre. On espère que t'es pas fâché. Alors, ce qu'il disait, tellement vrai. Oui. Il dit que, mais un parent qui ment, on considère que ce sont de petits mensonges, mais grave, parce qu'il n'y a pas... Docteur disait qu'il n'y a pas de petits mensonges. Mensonge, c'est mensonge. Quand je range, je t'envoie un bonbon. Et puis, on ne tient pas nos promesses. Finalement, on crée des enfants menteurs et puis on est étonné.
1: Oui, à l'entame de mon propos, j'avais dit que plusieurs enfants nous avaient fait comprendre qu'ils n'avaient pas confiance aux parents.
0: C'est cela, oui.
1: Ou aux adultes, surtout aux adultes. Pourquoi? Je pense que c'est compte tenu des fausses promesses, les promesses non tenues. Voilà. À un moment donné, vous remarquerez, l'enfant, il fait une demande. Et puis, il s'attend à un résultat. Et quand il y a des excuses qui s'en suivent, il tient souvent une phrase. Mm. Soit une jeune fille ou un jeune garçon, par exemple, il s'exclame, il dit « je savais ».
0: Ah oui, dans tous les cas, voilà. « je savais ».
1: C'est vrai. Quand les parents doivent savoir, quand l'enfant dit « je savais », le problème, c'est que nous n'avons pas la teneur. C'est-à-dire, nous avons entendu « je savais », on n'a pas... le niveau ou le degré de déception que l'enfant pourrait avoir.
0: D'accord.
1: Donc, c'est délicat.
0: Alors, quand l'enfant dit « je savais », il est touché, mais veut dire qu'il te prend pour un menteur.
1: Oui, en fait, ça veut tout dire. Mais comme l'enfant est souvent pudique ou souvent poli,
0: oui, c'est clair.
1: Voilà, donc il ne dira pas « maman, je sais que tu es une menteuse » ou bien « papa, je sais que tu ne tiens pas parole » ou bien « maman, tu ne tiens pas parole ». Quand l'enfant dit « je savais », ça veut dire qu'en réalité... il a compris, il constate et il est aussi déçu. Tu ne tiens pas parole.
0: Et même papa, jamais. Oui, tu ne tiens jamais parole,
1: voilà,
0: finalement.
1: Voilà.
0: Et c'est dangereux.
1: Et c'est dangereux.
0: Oui, faisons attention, très chers parents. C'est vrai que les enfants ne parlent pas, comme le coach l'a dit, mais ils retiennent et puis voilà. Ça,
1: si tu ne peux pas, ne dis pas.
0: Ne dis pas, tout
1: t'as
0: simplement.
1: Tu n'as pas besoin de promettre une chose que tu ne serais pas capable de tenir. Ne promets rien. Enfin, si tu dois promettre quelque chose, c'est que tu as les moyens. Mais si tu n'as pas les moyens... et que tu sais que c'est dans un futur soit lointain, c'est pas la peine de lui dire. Voilà. D'ailleurs, il préfère même les surprises.
0: Ah, mais c'est mieux même. Moi, j'ai opté pour ça. Ça fait que, franchement, quand je sais, je dis sinon, je dis pas. Ouais. Parce qu'après, ils te tiennent avec ta propre parole.
1: Oui.
0: Et c'est compliqué. Et puis, professeur, tout ça est mélangé. On va terminer avec un autre point qui est le jeu, la détente. On a parlé de vacances scolaires, on a parlé de colonies. Le jeu, c'est quoi la place des détentes, justement, dans ces vacances scolaires-là, pour l'enfant?
1: C'est une place... En fait, je vais dire que les jeux sont... très, très important pour l'enfant, puisque ce sont des jeux, surtout quand ce sont des jeux d'éveil de conscience ou des jeux ludiques et pudiques, des jeux qui permettront à l'enfant de comprendre un certain nombre de choses ou de découvrir aussi un autre monde. Je pense qu'il est important, surtout des jeux éducatifs. Moi, je pense qu'il est important que l'enfant puisse vraiment beaucoup jouer cette période-là. Quand je dis beaucoup jouer, puisque quand il va jouer, il va apprendre. Donc, c'est mieux qu'ils soient en contact avec certaines informations. En fait, le cerveau de l'enfant se développe au fur du temps, c'est-à-dire au fur et à mesure qu'il perçoit des informations, au fur et à mesure qu'il se cultive, il se comprend mieux.
0: D'accord. Voilà. Il se découvre.
1: Donc, plus l'enfant sera en contact avec des informations, mieux ça sera pour lui.
0: D'accord.
1: Ou son épanouissement. Hein.
0: Docteur, il y a un point sur lequel on n'a pas vraiment parlé, mais qui est très important aussi, les stages d'immersion pendant les vacances.
1: Oui.
0: Est-ce que c'est conseillé aussi pour les enfants?
1: Oui.
0: Est-ce que ça fait en quelque sorte partie des découvertes?
1: C'est cela. Fait partie. Parce qu'en fait, l'enfant j'avais déjà proposé une fois, il fallait travailler sur le rêve de l'enfant.
0: D'accord.
1: Donc, c'est en fonction du rêve de l'enfant, déjà, il faut trouver des stratégies pour que l'enfant puisse déjà être en contact de son futur.
0: De son futur.
1: De son futur, voilà.
0: Flirter un peu avec les choses
1: exactement.
0: Qu'il veut faire.
1: Je veux être pilote. Je l'ai dit, je veux être pilote. C'est pendant les vacances qu'on peut permettre à l'enfant de découvrir un peu ce qui se passe au sein de l'aéroport.
0: D'accord.
1: Et puis les pilotes et tout. On peut tout faire pour être en contact avec un pilote ou une excursion à l'aéroport. En tout cas, il y a des moments où il faut permettre

0: à l'enfant de, d'être épanoui sur les vacances.
1: C'est très important. Oui. 27 225 49 880, on parle des vacances scolaires aujourd'hui avec le docteur Ghislain Yapi-Ézéchiel. Avec lui, vraiment, on en apprend davantage. Il est psychologue, il est coach, il accompagne au quotidien les enfants pour leur permettre d'être de meilleures versions d'eux-mêmes. Et nous, on prend toujours beaucoup de plaisir à le recevoir ici. Docteur, je sais également, j'en parlais tout à l'heure en début d'émission, Excel Ado, c'est vraiment le club des enfants, cette institution que tu as mis sur pied pour accompagner les enfants. Justement, quelle est votre actualité et comment vous faites au quotidien, surtout pendant ces vacances-là, pour permettre aux enfants justement de s'occuper sainement?
0: C'est cela. Excel Ado, on ne travaille pas que pendant l'année scolaire, pendant la période scolaire. Nous parlons d'Excel Ado, donc excellent adolescent. Faisant la promotion de l'excellence, nous pensons que l'excellence même se conserve pendant les vacances.
1: C'est clair.
0: D'ailleurs, nous avons des propositions pour tous les enfants qui ont bien travaillé à l'école ou qui n'ont pas travaillé. On a un camp que nous avons initié, que nous proposons aux parents. Mais on appelle ça 48 heures pour transformer son enfant. Nous
1: D'accord.
0: voulons que l'enfant soit sauvé des fléaux. Vous savez, il y a plusieurs fléaux qui, malheureusement, sont des obstacles au bon fonctionnement de l'école et même peuvent détruire la relation familiale qu'il pourrait avoir avec l'enfant. Donc, si l'enfant, par exemple, je dis n'importe quoi, un enfant qui est en contact avec un consommateur d'alcool, cette influence-là, mauvaise, pourrait détruire l'approche ou bien la conception ou la pensée de l'enfant.
1: C'est quand c'est le père même ou le parent même qui est consommateur.
0: Oui, malheureusement, ces choses-là. Quand c'est le cas, oui. Notre rôle, c'est de dire à l'enfant le contexte dans lequel il se trouve n'est pas forcément, je vais dire, un endroit qui pourrait être... Puisque nous disons aux enfants, aux parents surtout, de faire preuve d'exemplarité. Vous voyez, nous ne sommes pas les substituts de parents et ce n'est pas le lieu de juger les parents, vous voyez. Même un psychologue, qui qu'il soit, si vous voulez non seulement prendre la place du parent dans la vie de l'enfant, alors vous serez heurté. Voilà. Non seulement vous ne pouvez pas prendre la place, mais vous ne devez pas aussi diminuer ou rabaisser le parent devant l'enfant. Donc, notre rôle, ce n'est pas d'éduquer les parents ou bien de dire à l'enfant, ton père n'aurait pas dû. Non.
1: D'accord.
0: Notre rôle, c'est de dire à l'enfant, quel que soit l'état dans lequel ton père se trouve,
1: voici
0: ce que tu devrais faire.
1: On n'est pas là pour juger le parent.
0: Non.
1: Oui, d'accord.
0: Voilà, mon papa fume. Non, mais toi, tu ne dois pas fumer.
1: D'accord.
0: Voilà, parce que d'abord, ton papa, il est adulte, toi, tu es enfant. Ton organisme en pleine croissance et tout ce qui se fait dans la précocité finit par devenir une addiction. Quand bien même que les adultes qui consomment les choses, les stupéfiants, se perdent. Alors, si des adultes se perdent pendant qu'ils consomment ce que nous appelons stupéfiants ou de l'alcool, à combien plus forte raison des enfants?
1: Mais docteur, je suis d'accord, mais c'est le moment aussi de dire aux parents, on est en plein dans l'éducation de nos enfants. Donc c'est clair que l'enfant ne doit pas faire ce que le parent fait, mais les parents aussi, faisons attention à ce que nous faisons devant nos enfants.
0: Oui.
1: Parce que nous sommes leur premier modèle.
0: C'est cela.
1: Donc tu ne peux pas dire à l'enfant, ne fume pas, ne bois pas, et toi te permettre à longueur de journée de lui servir ça.
0: L'enfant n'écoute pas trop ce qu'on dit.
1: C'est clair.
0: Il regarde, il copie ce qu'il voit. Donc, c'est pourquoi nous tablons là-dessus. Il faut faire preuve d'exemplarité. En tant que parent, tu es le premier modèle de ton enfant. Si tu te mets à critiquer les autorités, ne sois pas surpris que l'enfant va emmagasiner une rébellion contre les autorités. Il aura du mal à honorer les autorités. Et la première autorité qui va désobéir,
1: c'est toi.
0: C'est toi le parent.
1: Oui.
0: C'est toi le parent. Et c'est pourquoi nous disons que la clé de l'éducation, c'est l'autorité parentale. Et si cette autorité venait à partir parce qu'il y a eu des problèmes de communication et tout, le camp que nous avons initié permet à cet enfant de redevenir, ou bien on va le reprogrammer. Notre rôle, c'est de reprogrammer l'enfant pendant ce camp.
1: D'accord. Et tous les parents peuvent avoir accès à ce camp?
0: Oui.
1: Tous les enfants? Comment ça se passe exactement?
0: De 9 à 25 ans.
1: De 9 à 25 ans.
0: Voilà.
1: Mais après 25 ans, on n'est plus
0: enfant. Non, il y a des jeunes adultes, malheureusement, qui ne sont pas adultes. Voilà, ça, on va trouver l'occasion de dire, mais parce que la maturité adulte, c'est une autre chose. Hein.
1: D'accord.
0: On peut avoir l'âge, mais on n'est pas mature adulte. Donc, il y a des personnes de 25 ans, malheureusement, qui ont de mauvaises influences. ou à 25 ans qui auraient dû être à cette posture ou à une position, mais qui ne l'ont pas. Du fait soit des mauvaises compagnies, des mauvaises fréquentations. Donc, nous voulons même à 25 ans dire à ce jeune, par exemple, qui a raté plusieurs années de sa vie, dis qu'il y a de l'espoir, tu peux revenir. Tu n'as pas besoin de te suicider ou bien de fuir. Il y a des choses à faire, il y a des choses à donner, tu as de la valeur encore. Voilà, même si peut-être tu as des parents qui n'ont pas certaines informations qui t'acculent, on a besoin de te dire que tu peux apporter beaucoup à la société. Voilà, et à partir de ta maison. Donc, je veux dire que c'est un endroit où les parents pourront inscrire leurs enfants. Et puis nous, notre rôle, c'est de rétablir ce nombre de choses dans la vie de l'enfant.
1: C'est quoi? On dort, on vient pour la journée et puis on rentre. Le parent peut rester avec l'enfant ou comment ça se passe? Quelles sont les dispositions?
0: C'est juste 3 jours. L'enfant est interné, 48 heures.
1: D'accord.
0: Il rentre vendredi, il sort le dimanche. Et nous, toute la journée du samedi, toute la journée d'abord du vendredi, toute la journée du samedi, vraiment, avec des thématiques à la hauteur, avec des spécialistes, nous donnons des informations à l'enfant. Il y a des ateliers, il y a des débats, il y a des échanges.
1: Ah ouais.
0: Oui, et nous permettons à l'enfant de recevoir un background, de recevoir quelque chose pour le maintenir pendant les vacances. Pendant les vacances, parce que ce n'est pas que 3 jours. Quand l'enfant partira, il y a des choses qu'on va lui donner.
1: D'accord.
0: Qui permettront à l'enfant de s'occuper sainement jusqu'à la rentrée scolaire prochaine.
1: Et puis, c'est bon de préciser qu'à la rentrée aussi, vous avez beaucoup d'activités parce que Excel Ado, c'est pour les enfants, c'est pour les ados.
0: Oui, la promotion de l'excellence.
1: D'accord. Donc, selon le climat ou selon le temps dans lequel on est, vous avez une activité à l'image, sinon à la mesure de l'atmosphère,
0: oui,
1: c'est ça?
0: Oui, un gros projet, le gros projet que nous avons soumis même à l'État, et d'ailleurs même le ministère a validé, c'est la formation des ambassadeurs de l'excellence. Nous formons des ambassadeurs de l'excellence, des ambassadrices de l'excellence. Ambassadrice de l'excellence, c'est la jeune fille qui a eu par exemple son bac et qui s'est préservée, donc elle n'a pas été, confrontée aux grossesses en cours de scolarité, par exemple. Le jeune homme qui a réussi son bac, la sixième, déjà, on le challenge, on dit tu dois être un ambassadeur de l'excellence. Jusqu'en terminale, on te dit tu dois avoir un bac d'or, c'est-à-dire le baccalauréat avec mention. Donc, pour avoir le baccalauréat avec mention, fais attention, par exemple, à ta compagnie. Tu ne dois pas toucher les stupéfiants, tu ne dois pas fumer, tu ne dois pas boire. Il y a des choses que tu ne dois pas faire. Tu dois avoir un comportement exemplaire, ta moralité, tu dois faire très attention. Tu dois être juste et puis tu dois être honoré par tes professeurs. Et pour cela, il faut avoir un bon comportement.
1: D'accord.
0: Voilà. Il faut avoir une bonne attitude parce qu'en conduite, nous pensons qu'un enfant doit être exemplaire à l'école. Donc, le major ou le meilleur, c'est toutes ces choses. Donc, cette promotion de l'excellence que nous avons soumis, c'est justement à bon escient parce que nous voulons que les ambassadeurs de l'excellence se démultiplient.
1: Ah mais on en a vraiment besoin, on en a besoin. Docteur, finalement en colonie, cours du rattrapage, jeu, que faut-il privilégier pour l'épanouissement de l'enfant pendant les vacances? Qu'est-ce qu'on doit retenir de tout ça? Un conseil pour les parents, pour les enfants, pour signer la fin de notre émission.
0: Il faut tout faire pour que l'enfant puisse avoir de bonnes valeurs. Vous savez, la valeur, c'est la base de toute chose et de l'éducation. Donc, il faut tout faire pour que l'enfant ait de bonnes valeurs. Je ne maîtrise pas mon enfant. Ça ne sert à rien de me débarrasser de lui. Fais partie de mon enfant ailleurs.
1: Ah, c'est clair.
0: Il faut avoir des temps de qualité avec l'enfant. C'est le meilleur moment de discuter avec l'enfant. Mais franchement et sincèrement, il faut parler avec l'enfant. Si on ne réussit pas à discuter avec l'enfant, il faut intervenir une tierce personne. Mais toujours est-il qu'il faut tout faire pour réguler ce fossé-là. Donc, il faut maintenir, il faut régler la communication.
1: Il faut régler, forcément.
0: Il faut régler la communication.
1: Et ça peut se faire à tout âge.
0: Oui, à tout âge. D'accord. Nous avons les moyens, les dispositions.
1: Est-ce qu'il y a un numéro de téléphone au cas où vous voudriez être contacté?
0: Oui, ceux qui veulent nous contacter, ils peuvent nous joindre souvent par WhatsApp. Le 07 78 31 77 31. 07 78 31 77 31.
1: Merci beaucoup, docteur Iyapi. Nous étions avec toi aujourd'hui pour parler de colonies de vacances, pour parler de cours de rattrapage. Comment justement permettre à nos enfants de passer de vacances, de bonnes vacances? On a fait la causerie avec docteur Iyapi. Merci infiniment pour tous ces éclairages-là. Madame, Monsieur Forum Ivoire, aujourd'hui c'est fini, la dernière de la semaine. Et oui, on se retrouve la semaine prochaine. D'ici là, portez-vous bien et restez toujours sur Life Radio. Après moi, on aura la team chaude, Guy Pacom-Soumian, Manu et puis le modérateur et leurs invités. Je vous fais plein de bisous et puis à la semaine prochaine par la grâce de Dieu. Bye bye.

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1: Au sommaire de cette édition, lancement officiel du système d'information sur le marché du travail SMIT à Abidjan. Sur le continent africain, en République démocratique du Congo, une hausse de cas de paludisme inquiète dans la province du Kwilu. Et puis à l'international, le Venezuela secoué par deux puissants séismes de 7,2 et 7,5 sur l'échelle de Richter. Merci d'être à l'écoute de Life Radio, place à votre point d'information. Bonsoir fidèle auditeur. Le gouvernement ivoirien a lancé le système d'information sur le marché du travail SMIT à la primature sous la présidence du Premier ministre Robert Begré-Mambé. Mise en œuvre par le ministère de l'Emploi, de la Protection sociale et de la Formation professionnelle avec l'ONEF et des partenaires techniques et financiers, ce système vise à améliorer la collecte et l'analyse des données sur l'emploi. Selon le ministre Adama Camara, le SMIT permettra de mieux évaluer les politiques d'insertion des jeunes et de renforcer l'adéquation entre formation et besoins du marché du travail afin de favoriser une meilleure insertion professionnelle en Côte d'Ivoire. Notre pays, la Côte d'Ivoire, dispute un match décisif contre Curaçao ce jeudi 25 juin à 20h à Philadelphie aux États-Unis dans le cadre de la troisième journée de la phase de groupe de la Coupe du Monde 2026. Bien placés au classement après leur précédente rencontre, les éléphants abordent cette dernière sortie avec l'ambition de décrocher leur qualification pour les 16e de finale. Dans l'actualité africaine, dans le territoire de Bolungu, province du Kwilu, en RDC, une vague de décès a provoqué une forte inquiétude parmi la population avec 12 morts enregistrés depuis fin mai. Craignant d'abord une maladie grave comme Ebola, les habitants ont fui leur village. Les autorités sanitaires ont finalement écarté cette hypothèse. Il s'agit de cas de paludisme, une maladie très répandue dans la région mais qui peut devenir mortelle en l'absence de prise en charge rapide. Ailleurs dans le monde, deux séismes de magnitude 7,2 et puis 7,5 ont frappé coup sur coup le Venezuela le mercredi 24 juin dans la soirée. Les deux secousses ont provoqué l'effondrement d'immeubles dans la capitale Caracas. Aucun bilan n'a pour l'instant été communiqué. Le service géologique des États-Unis dit craindre des dégâts élevés. C'est la fin de ce journal. Merci de nous avoir suivis. Excellente soirée sur nos antennes et restez sur To Life.

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0: 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Ce qui veut dire, c'est pas ce mot que c'est doux.
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0: Hello, bonsoir et bienvenue sur Life Radio pour le grand show. On est heureux de vous retrouver, vous le savez. Et c'est ainsi tous les soirs du lundi au vendredi 18-20h sur la FM 107.7. Comme tu l'entends, l'émission, c'est bel et bien le grand show. Localisation Guy Pacom, Sobian, toujours avec Manu et le modérateur. Allez, le modérateur, bonsoir et bienvenue.
1: Oui, bonsoir Guy Pacom, Sobian. Oh, l'homme est content d'être là. Hein.
2: Hey,
1: l'homme
2: est content. Oui, attention, oui, tu aimes ton travail comme moi. Alors.
1: Ouais, c'est important parce
2: c'est
1: que.
2: Bien, hier,
1: la fraîcheur qui voulait me dire, je sais. Donc aujourd'hui, je suis en pleine forme, je suis content d'être là. Et puis bonsoir à tout le monde.
2: Bonsoir.
1: Le proverbe du jour dit le vent qui sort de la bouche peut refroidir le riz, mais ne peut pas refroidir la. Pardon, ne peut pas sécher la bille.
0: Ouais, ça peut refroidir
1: attends,
0: le riz.
1: Attends que je reprenne pour que ça soit joli.
0: Ouais, reprends bien.
1: Le vent qui sort de la bouche peut refroidir le riz, mais ne peut jamais sécher la bille.
0: D'accord. Voilà. Donc, à éviter de vouloir sécher votre habit.
2: Yeti,
1: le vent de la bouche.
2: Donnez-moi la parole.
0: Vas-y,
2: ouais, la attrapé. Uh-huh. Le vent qui sort de la bouche des auditeurs peut refroidir le cœur des auditeurs en larmes.
0: Qu'est-ce qu'elle raconte là?
1: Elle a dit quoi? Non. Plutôt le vent qui sort de la bouche des animateurs peut refroidir le cœur des auditeurs.
2: Non, stop. Le vent qui sort de la bouche des animateurs du grand show peut refroidir le cœur
1: des auditeurs.
2: En amertume.
0: Jean et les auditeurs en amertume. Quoi. Ok, allez, voilà.
2: Non, mais ça va très bien. Okay. J'étais juste pour bader. Bader un peu, mais ça va super bien. Et comme il a dit, on vient avec beaucoup de peps afin de donner le maximum de notre énergie. Bonne arrivée à toi. J'espère que tu as
1: merci
2: pu te
1: beaucoup.
2: Reposer. Voilà,
1: ouais.
2: On est prêt.
0: Allez, on est prêt. On démarre maintenant. Zik, c'est Mixello et moi, ce qu'on envoie de la force aux téléphones Côte d'Ivoire.
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0: Et on envoie plein de force à nos éléphants de Côte d'Ivoire qui seront en face à Curaçao tout à l'heure, sous le coup de 20h, voilà. Et on espère remporter ce match, une très très belle victoire pour nous permettre justement d'aller au second tour de cette belle compétition mondiale. Allez, le grand show, c'est toujours les nouvelles du pays avec ou des astuces. Enfin, là, ce soir, Manu, qu'est-ce qu'on aura?
1: Bah, on aura des nouvelles.
0: D'accord, on y va pour les nouvelles juste après ça.
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3: Bonsoir, ça va? Bonne arrivée.
0: Rebonsoir et bonne arrivée dans le grand show sur Life Radio et dans les nouvelles du pays. Et Manu.
1: Alors, on va parler déjà de Dame Yaoré. C'est une influenceuse, en tout cas une personnalité publique sur les réseaux sociaux, notamment TikTok, qui donne assez de monde. Donc après une première mise en garde, comme j'avais parlé ici, pour l'usage de téléphone au volant, cette influenceuse là en question, Dame Yaoré, a fait face à une sanction encore plus sévère. Donc on a vu une nouvelle vidéo diffusée sur les réseaux sociaux qui a montré le même comportement dangereux, voilà, au volant. Alors la DGTTC estime en fait qu'après les mesures de sensibilisation qu'ils lui ont demandé de faire et les stages de récupération de points qui lui avaient été accordés, cette récidive, on dira ça comme ça, nécessaire.
0: C'est une récidiviste,
1: ouais,
0: alors.
1: Nécessite, on va dire, une réponse plus ferme afin de lutter contre l'incivisme routier. Et là, on parle de retrait de permis pendant un an ferme pour
0: très
1: elle.
0: Bien.
1: Voilà, donc c'est sa sanction par rapport à ce comportement indiscipliné au volant.
4: Ouais, merci d'avoir élucidé les gens, d'avoir permis aux gens de bien comprendre cette partie-là, parce que j'ai vu sur les réseaux quand ils ont dit un enferme, les gens ont cru que ils allaient l'enfermer en fait et qu'elle partait en prison. Non, on dit permis là, elle n'a plus droit à ça pendant un an.
1: Comment non, elle n'a plus droit à son permis. Donc oui, voilà. Après en fait, quand on regarde le titre, ça donne l'impression que c'est la prison ferme quoi. On met un enferme, donc les gens pensent que elle était emprisonnée, c'est pas le cas.
4: Non, c'est le droit, faut décortiquer les lettres.
1: C'est juste le retrait de son permis. Visuellement, c'était plus parlant, mais c'est juste le retrait de son permis pendant un an. Et elle n'aura pas droit à être au volant, voilà, naturellement.
0: Très bien.
1: Voilà, normalement, elle n'aura pas droit à être au volant. Mmh. Alors, lors d'une patrouille de routine qui a été menée à Adjamé aux alentours de 18h, on a vu des agents de CCDO qui ont interpellé un individu au comportement très, très suspect. Il se trouve que, lors de ce contrôle-là, ils ont découvert qu'il détenait une arme. Fastis, ainsi que une carte professionnelle qu'il présente comme un élève sous-officier de la gendarmerie nationale, sans qu'il soit en mesure en fait de justifier cette qualité-là. Donc l'homme a été arrêté et remis à la brigade d'Adjamé pour une enquête. Les investigations montrent ou visent notamment à déterminer, on va dire, l'origine de la fausse carte et l'usage qu'il en faisait. Donc c'est un faux gendarme qui s'est présenté dans la rue pour anarquer les gens avec un faux titre, avec une fausse carte et en plus avec une arme. Si oui.
4: Les gens ont gros cœur.
0: Une fausse arme, on va dire.
4: Non, mais attends.
1: Non, avec une arme.
0: Vraie arme.
1: Oui.
0: Non, t'as pas les fastis.
4: Les gens ont gros cœur.
0: C'est bien pour eux.
4: Non, dans Abidjan, là, toi, tu as le courage de faire ça. Sachant que si on t'attrape, tu auras des problèmes et tout. Bon, bref.
1: Bref, franchement, c'est bien déplorable. Et puis, vous savez qu'aujourd'hui...
0: C'est la raison pour laquelle ils ont mis la main sur lui.
1: Aujourd'hui, il y aura le match de la Côte d'Ivoire avec Curaçao à 20h.
4: Éléphant, hey. On est fin. Hey. Comme Fanta Koulibaly. Hey. Fin du capitaine des éléphants. Fin. Comme on joue fanfa. Hey.
1: Il y a doigt là maintenant. Fan. Fan,
4: ouais, mais ça, c'est hip-hop.
0: Bon, maintenant, Fanta Koulibaly a encore validé.
4: Non, il y a Fan dans son nom. Il y a Fan dans Fanta.
1: Mais pourquoi tu as mis Koulibaly?
4: Ouais, mais c'est une star. Elle était actrice dans Faut pas fâcher.
1: Bon, pardon.
4: Voilà.
1: Bon, écoutez, c'est comme bien. Je dis, allons soutenir massivement les Ivoiriens, voilà, qui seront face à l'équipe de Curaçao aujourd'hui. On espère vivement qu'ils vont faire preuve de tact, de professionnalisme et qu'ils vont revenir avec la victoire après ce beau match-là.
0: Ils ont toujours été professionnels.
1: Bon, oui, mais parfois, il y a des erreurs que certaines personnes se permettent de juger, bien que ça soit normal dans tout corps de métier, ouais. Même dans le football. Mais voilà, nous sommes vraiment derrière vous. Et puis après, il y a une... dans une interview avec la légende Didier Drogba, bah, il a eu à faire une légère affirmation en disant que l'équipe qui remportera, en fait, selon lui, pour lui, hein, la Coupe du Monde 2026, c'est l'Argentine. Mmh. Bah, voilà.
4: Mais c'est son pronostic.
1: Mais quant à la grande surprise, on va dire, de cette édition-là, lui, il mise sur la Côte d'Ivoire, voilà, parce que la Côte d'Ivoire va surprendre. Il y a beaucoup de mauvais commentaires et de bons commentaires, mais je pense qu'il a donné un avis réaliste. Ouais. Voilà, soyons réalistes. Et c'est en fonction de ce qu'il sait du football qu'il le dit. Oui. Voilà, il n'a pas la science infuse. Et ça ne veut pas pour autant dire qu'il n'est pas derrière la Côte d'Ivoire, quoi.
4: Et puis en même temps aussi, c'est en fonction de l'expérience de chaque équipe qu'il a parlé. Hein.
0: Exactement.
4: Voilà, on sait que l'Argentine est champion du monde actuel. Donc, si les champions, c'est comme le PSG, champion d'Europe l'année passée. C'était évident qu'il remporte cette année. Voilà. Donc, s'il
0: après,
4: a parlé,
0: il faut défendre son titre. Donc,
4: voilà. Mais à côté aussi, il n'a pas oublié de dire que la Côte d'Ivoire peut faire la surprise parce qu'il sait aussi
0: qu'on dit peut faire la surprise, la Côte d'Ivoire peut être finaliste. Hein.
4: Voilà, c'est possible.
0: Ouais. C'est très possible. Ouais. Voilà. C'est bon
1: bah, c'est tout pour les nuits.
0: Allez, tout à l'heure, juste après le grand show, on aura le match éléphant contre Curaçao. Ouais, le mondial, c'est quelque chose, franchement, ça nous permet de découvrir certains pays ou de redécouvrir des pays.

and Lounge. On dit la base. Ouais, vivement que les éléphants jouent toujours. On se retrouve avec des chips de la part de notre grand patron. Mr. Dédé, Dorian Dewey. Mais ouais, ton maillot. Bassa, Real, PSG, ici c'est Paris. Petit séjour.

Allez la famille, ne décrochez pas, on se fait une petite pause et on se reprend juste après. Et derrière on va s'écouter Pépélé, extrait du nouvel album XXL de Fally Ipupa. Fally Ipupa, la légende, jeune légende africaine qui permet à la musique africaine justement francophone d'être sur le toit de la musique européenne. Allez, on se reprend juste après ce qui suit. Oh, ouais.

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0: Le grand show, c'est le feu. Mr. B sur les platines. Allez, on va y aller pour vos dédicaces dans cette émission. Allez, c'est maintenant.
1: Dédicace spéciale. Annick Claude Combo, dédicace à ma grande maman d'amour, Stéphanie, et ma princesse, ma vie. Canadien frais, dédicace à mon artiste Didi Belle, Bayo, c'est Bayo la rockstar, t'as oublié ou bien? Alibé Waliski, bonsoir à vous, j'espère que vous allez bien. Je fais une dédicace spéciale, une chanson de Kif No Beat, La Vida Luga. Mon père, Emerson, et toutes mes condoléances de Benoît, ouais, signé Annie B. Waleski. Samake Ibrahim, je fais un gros coucou à ma maman chérie, que j'aime, comment Fabrice. Bonsoir à vous, je souhaite bonne chance aux éléphants de la Côte d'Ivoire, qu'ils sachent que des millions d'Ivoiriens leur portent en prière. Diane Dagbo, Côte d'Ivoire 2, Curaçao 0, tu connais ma chérie. Zo Gervais, pour terminer, j'ai une pensée positive pour les éléphants footballeurs qui doivent absolument battre ce soir le Curaçao et se qualifier pour les 16e de finale. Amen.

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0: But de Yann Diomondé tout à l'heure. Allez, la famille, ne décrochez pas, on se fait une petite pause et on se reprend juste après. Et derrière, vous allez écouter la toute nouvelle trouvaille musicale de Doupi Papillon.
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Ça voulait bien boire. Eh, Doupi. On nous boit. Ça voulait bien boire. Ils vont nous boire. Quand je le vois, je lui demandais bien boire, boire, boire, boire. Tout ça, c'est inutile, quoi. Doupi, papignon. Allez, bonne chance aux garçons actuellement en tournée européenne.

0: Allez, on envoie plein de force aux éléphants de Côte d'Ivoire. Voilà, tout à l'heure, 20h, en face de Curaçao. Également force spéciale à Dingra. Allez, la famille par ici, même quand c'est jour de match, jour de festival footballistique avec les éléphants de Côte d'Ivoire, nous avons toujours des sujets pour vous et c'est au 27 225 49 880, 27 225 49 880, 27 22 54 98 80. 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Allez, le sujet de ce soir, on y va maintenant, on parle de football, on parle de critique, on parle de ballon.
1: Critique et voilà.
0: Allez, vas-y, Modé, le sujet.
2: Voilà, les grandes critiques des supporters envers les footballeurs. Est-ce que vous êtes pour ou contre?
0: Les grandes critiques néfastes, voilà. Critiques objectives, oui, mais critiques néfastes. Là, jeter la pierre, franchement, enfin, bref. Bon, voilà, on vous attend. C'est vous qui avez la parole. Voilà, nous vous donnons la parole. Depuis le début de cette troisième saison, nous donnons la parole aux auditeurs. Et c'est au 27 225 49 880 également sur la page Facebook de Life Radio. Vous avez la possibilité de poser vos commentaires, vos avis et contradictions de ce

0: été là et je pense que nous en avons déjà et oui. On va y aller maintenant.
1: Oui, il y a Raissa Carole Tia qui dit Pou, mais dans le respect, chose qui n'est pas sûre car le football rime avec les émotions et les paris. Il y a Zou Jevet qui dit.
0: Paris sportifs.
1: Oui, je te dis. Il y a Zou Jevet qui dit.
0: Vous te calmez un peu. Il y en a tellement assez, voilà. Ici même, il y a des experts voilà, qui... Toi, t'as parié, là.
1: Vas-y, ils ont un langage, là. Quand ils ont tué mon ticket.
0: Ils ont tué. Oh, mais il y a mis code 2, code 3, code 15. Quand mes gars, ils parlent, je suis bleu.
1: Tu es bleu, dit ça comme ça. Voilà, il y a Zou Jevet qui dit je suis pour, mais il faudrait que ces critiques soient constructives.
0: Très bien.
1: Voilà. Il y a Justin Yé qui dit pour. Quand tu travailles, qu'on ne critique pas, c'est pas
0: ça
1: bon.
0: Que tu travailles pas.
1: Voilà, mais on te critique. Pas bien. On te critique pour que tu avances.
0: Ok.
1: Voilà. Et il y a un New Boy qui dit pour nul, zéro affaiblissement des joueurs médiocres. Non. Contre. Oui.
0: C'est un footballeur.
1: Maintenant, il dit contre. Chaque jour n'est pas le jour où le jour te sourit.
0: Effectivement.
1: Voilà, il y a des moments de faiblesse, il y a des moments aussi de force. Voilà. Il y a Yapo Iliane qui dit contre. Je déteste surtout quand on les rabaisse.
0: Vraiment.
1: Cependant, si elle reste constructive et respectueuse, ça passe.
0: Vraiment. Voilà. Parce qu'après, il faut savoir que ces derniers-là, ils ont des parents. Donc souvent, lorsque les critiques sont trop salées, franchement, ça
2: non.
0: atteint les...
2: Non, mais ils ont
0: les
2: parents, ils ont des émotions surtout.
1: Mais si, ils ont des parents, mais...
0: Et eux-mêmes, psychologiquement...
1: Mais si, ils ont des
0: pas,
1: sentiments aussi.
0: Regarde que Adengra a vécu la dernière fois.
1: Oui.
0: Franchement, moi, j'ai eu trop mal pour lui. Hein, franchement, quelqu'un qui nous a... Qui s'est beaucoup battu pour la CAN.
1: Oui.
0: Et là, à cause d'une petite faille, regarde comment on le rabaisse, franchement.
1: Moi, je me rappelle très bien, quand on parle de... On a l'habitude d'attaquer le Mali, dans le football, hein, bien sûr, en disant qu'on vous a gagné à la 89e minute, 17e seconde, mais...
0: Là, c'est de l'amusement.
1: Non, je viens. Mais qui a marqué ce but-là?
0: C'est
1: Adengra.
0: Ouais.
1: Donc, il ne faut pas qu'on oublie très vite. Et puis aussi, à la finale, le but de Haller, c'est Adengra qui a fait le centre. C'est-à-dire qu'il nous a apporté beaucoup. Mais il y a des moments de faiblesse, comme on le dit. Même,
0: et puis, il y a des joueurs de malchance également.
1: Oui,
0: hein.
1: ça arrive. Même nous-mêmes, je prends notre domaine du Maurice. Tu peux être fort, mais il y a des moments de poteau. Il faut laisser tomber. C'est-à-dire que tout le monde compte sur toi quand tu

0: Ah, je t'apporte pas toi. Pas tes conneries, tu fais tiens, fais ici là. Il y a l'anniversaire de Life TV.
1: Okay.
0: Voilà, il y a l'anniversaire de Life TV. Oui. Donc, on vous demande de vous inscrire. Voilà. La nuit des talents. Attends, la nuit des incroyables talents. Voilà, c'est pour l'anniversaire là. À partir des. Sur le parking de Life. Voilà. Ouais. Donc. J'espère que tu t'es inscrit.
2: Elle va chanter là-bas.
1: La nuit incroyable des talents.
2: Ouais. Voilà,
0: j'espère que tu t'es inscrit, t'es connerie, tu fais dans cette émission.
2: Là, tu commences ici, tu termines au Bessie.
0: Voilà.
2: Voilà. Donc, je disais que.
0: À Bessie.
2: Mm-hmm. Je disais qu'il y a des moments comme ça où tout le monde s'attend à toi et puis tu arrives.
0: Et puis, il y a des moments comme ça aussi où il y a les gens au téléphone.
2: Ouais, bon,
0: et puis,
2: oui, toi, non, on finit avec Dion Rivière.
0: Allô? Allô?
3: Bonsoir, Martin.
0: Oui, bonsoir. Bonsoir, beaucoup, bonsoir. Ça va? On dit quoi? Tu nous appelles d'où?
3: De Port-Bouy.
0: Port-Bouy, c'est comment là-bas la situation actuellement avant l'entame du match des éléphants de Côte d'Ivoire?
3: Bon, ben, moi je suis au quartier depuis l'après-midi, hein, donc toute la situation, je ne sais pas trop. Sinon, tout le monde s'apprête déjà à suivre le match, à savourer la belle victoire des éléphants.
0: Effectivement, et du coup, toi tu suivras le match où?
3: Il y a un petit couloir, c'est là-bas, aller m'asseoir. J'aime pas trop où il y a Jamana.
0: Ouais.
3: Ça crie, c'est vrai, ça fait ambiance, mais souvent, là, ça gâte que aussi quand tu perds.
0: Ouais, donc, si, si.
3: Tu sais que tranquillement, c'est là tu digères ton oui au calme.
0: Au calme, ouais.
3: Un bon petit.
0: Ouais, voilà. Ouais, tu as parié?
3: Bon, je compte le faire bientôt. Sinon, c'est l'autre fois, ils m'ont débat, donc du coup, là.
0: Faut
3: même pas encore vérifier les cotes là.
0: Faut reparier. Actuellement, code de Curaçao va mal monter. Parce que tout le monde s'est dit que Curaçao va taper Curaçao. Mais là, si c'est le contraire, on sait jamais. Tu dis quoi?
3: Je dis, on sait jamais.
0: On sait jamais. Maintenant, et si Côte d'Ivoire tape Curaçao, comment ça se fait? Ça, c'est code 75 ou bien 12 750. Ok, allez, famille, vas-y, donne-nous ton avis sur le sujet. Voilà.
3: Ouais, concernant le sujet, moi je pense que déjà, il faudrait qu'on sache faire la part des choses. Mm-hmm. Les joueurs, ce sont des professionnels.
0: Ok.
3: Donc, du coup, en tout domaine de métier, là, il arrive de bons moments comme de mauvais. Il ne faudrait pas que nous, supporters, nous qui sommes juste amateurs, là, on vienne les critiquer, les dire ceci, cela.
0: Ouais.
3: Comme le cas d'Adenga, vous venez de le dire tout à l'heure. Et ça, c'est incontestable. Hein. Il nous a fait remporter la CAN 2024.
0: Ouais.
3: On était tous heureux. Voilà, donc du coup, ça ne sert à rien de jeter la pièce sur un joueur, un professionnel qui fait son truc bien. Et puis, bon, même Ronaldo, Cristiano Ronaldo, où je m'essaye, les autres joueurs les plus célèbres du monde, là, eux aussi, ils ont eu.
0: Il y a eu des moments de faiblesse.
3: Leur moment de prime, comme leur moment de. Tu vois, non, genre, ça marchait plus. Donc, du coup, là, que ce soit avec Kessier, Adengra, Diomandé ou n'importe quel autre joueur, il faudrait qu'on sache raison garder. Juste les soutenir, les encourager.
0: Leur donner de la force. Mm-hmm.
3: Voilà.
0: D'accord. Il n'y a pas de souci. Merci beaucoup.
3: C'est mon avis.
0: Et du coup, c'est quoi ton pronostic Côte d'Ivoire-Curaçao?
3: Bon, 3-0, hein, pour être concret. 3-0 pour la Côte d'Ivoire.
0: 3-0 pour la Côte d'Ivoire, d'accord, c'est bien noté. Merci beaucoup d'avoir appelé. Allez, bon match, à tout à l'heure.
3: Merci à vous.
0: Allez, bonne célébration pour ton pari, pour la Côte. allô, bonsoir. Il y a qui dans le téléphone, s'il vous plaît? Il nous appelle d'où? Le frère, la fille, la sœur?
4: Bonsoir à la team, c'est Monsieur Loa.
0: Monsieur Loa. Loa chanté par Kofi Olomide, voilà. va chanter à incroyable talent des 6 ans de Life TV là. Ok, oui, Monsieur Loa, c'est comment, ça va?
4: Ouais, ça va, Dieu fait grâce.
0: On dit quoi? Comment ça se prépare la victoire des éléphants de Côte d'Ivoire pour tout à l'heure?
4: Oh, actuellement, moi, ça serait pas grave parce que je sais qu'on a déjà gagné.
0: Amen. On a déjà gagné. Et puis, c'est quoi ton pronostic?
4: Bon, moi, je vois un 3-0.
0: 3 combien?
4: 3-0.
0: Les gars, vous êtes sans pitié. Y a pas un peu d'humilité activée là? Ou bien humilité, ça a main?
4: Non, il faut même pas marquer plus sur nous. Il parle plus sur nous, ça, ils ont force.
0: Ok, y a pas de droit. Est-ce que tu as vu le classement des Fire MS?
4: Le classement des Fire MS, il va surprendre encore les gens. C'est pour cette raison que je l'aime. On ne sait pas qui va classer.
0: D'accord, y a pas de droit. Allez, vas-y, Mr. Loire, la famille, ton avis sur le sujet de ce soir?
4: Bon, moi, mon avis sur le sujet, c'est vrai, je suis pour, il faut critiquer les gens, mais il faut faire la part des choses au fait.
0: Effectivement.
4: Et il ne faut pas qu'on critique avec dénigrer.
0: Dénigrer, injurier, voilà.
4: Parce que nous, arrivés à un certain moment, nous, les joueurs, on arrive, on ne critique plus, on commence maintenant à dénigrer les joueurs. On rentre dans son passé.
0: On mélange tout.
4: Pour trouver que non, il n'est pas bon, il n'est pas triste. Mais tout ce qu'il a fait, c'est pas comme dans le passé, on fait sortir.
0: Ouais.
4: Dans le cas d'Atenga, comme ça, là, ils sont rentrés dans le passé, d'Atenga, fait sur des vidéos.
0: Mm-hmm.
4: Ça, c'est pas bon, ça peut toucher la personne mentalement.
0: Si, si. Alors qu'on doit faire attention, justement.
4: Et, voilà, et lorsque la personne est touchée mentalement, il n'y a plus de confiance.
0: Mm-hmm.
4: Quand c'est un joueur, il ne se fait pas confiance, ce n'est plus la peine. Quelque chose, ce qu'il va faire, il va se demander pour s'il rate, bon, comment ils vont passer.
0: Mm.
4: Voilà, okay, donc, pour critiquer, je lui dis, ah, mon frère, prochainement, ici, là, il faut plus caler, il faut envoyer directement. Et puis, c'est fini, tout ce qu'on peut faire.
0: C'est ça.
4: C'est notre droit de parler, c'est notre droit de faire ça. Mm-hmm. Mais il ne faut pas partir trop, il ne faut pas dépasser la limite.
0: Il ne faut pas aller trop en profondeur. Il faut rester, voilà, sur la surface.
4: Voilà, il faut rester à la surface.
0: D'accord, il n'y a pas de souci, c'est bien noté.
4: Merci.
0: Allez, merci Loire, merci d'avoir appelé. Allez, la famille, on se prend à 19h tout à l'heure.
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0: Le grand show, le sujet du jour, nous y sommes déjà. Voilà, on a commencé à discuter là-dessus, mais on se reprend à 19h. Ne décrochez pas. Et sur les platines, c'est bien sûr Mr. B, DJ. Toujours entraîné. Somo. Somo, c'est Mr. B, DJ. Allez, 19h sur Abidjan.

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19h à Abidjan, 19h sur Life Radio, 19h dans le Grand Show. Nous sommes avec vous, voilà, vous le savez, on est content, on est heureux, on est enjoyé parce que ce soir, les éléphants de Côte d'Ivoire affronteront Curaçao. Et c'est clair qu'au sorti de ce match, on aura la victoire des éléphants pour la prochaine étape de ce mondial. Voilà, et on envoie plein de force à nos pages Chidem. L'émission, c'est le Grand Show, vous le savez, c'est tous les soirs, tous les jours, du lundi au vendredi, 18h-20h sur Life Radio. Guy Pacam se met à localiser sur la FM, toujours, avec Manu et le modérateur. Et sur les platines par ici, on a Mr. Big.

0: Et ce soir, il sera avec nous. Saga Junior, Saga Junior. Allô, allô, allô. Pendant qu'il y a Ochuma, là, là, là, il y a quelqu'un au téléphone. Allô, bonsoir. Allô.
1: C'est moi qui suis revenu encore.
0: Oui, tu es revenu encore. Vas-y, on t'écoute encore. On t'entend pas bien, hein, frère.
1: Je disais que concernant la mauvaise critique des supporters sur les éléphants, là,
0: okay.
1: Je disais que la FIFA et les autorités prennent leurs responsabilités. Parce qu'à un moment donné, ça devient très abusant.
0: Ouais, ouais.
1: Ça devient très abusé, du moins. Il faudrait qu'on commence par sanctionner, quoi. Parce que sur les réseaux sociaux, là, c'est, mm-hmm. c'est devenu, je sais pas, un phénomène vraiment. Moi, ça m'arrange pas, au fait. Je préfère qu'on prenne des sanctions. Quand... Sérieusement, ne riez pas.
2: Ça t'arrange pas, quoi.
0: Ça t'arrange pas comment
2: Ça t'arrange pas, on a trop compris ça.
0: Tu as des frères footballeurs?
1: Ça m'arrange pas parce que. Non, pas vraiment, hein. Parce que, mis à part leur personnalité, c'est des hommes.
0: C'est des humains, c'est vrai.
1: C'est des personnes, c'est des. Bah, c'est des humains, c'est des pères de famille.
0: C'est des émotions aussi.
1: C'est des familles. Mm-hmm. Vous voyez. Moi, je ne vais pas être là, être en train de voir mon grand frère, être en train d'être dénigré, insulté, c'est ou bien mon enfant, ou bien mon mari. Voilà.
0: Ouais.
1: Mm-hmm. C'est méchant, au fait.
0: C'est vrai.
1: Méchant. Et puis, c'est très souvent les panels les plus suivis sur TikTok qui font ça.
0: Mm-hmm.
1: Ouais. Donc,
0: d'accord.
1: Au lieu de se concentrer sur
0: l'essentiel,
1: autre chose, mm-hmm. ou, je ne sais pas, mais bon, ce n'est pas bien quand même. Donc, il préfère qu'on commence par sanctionner.
0: D'accord, donc selon toi, on devrait sanctionner les mauvaises critiques. Non, pardon, pas les mauvaises critiques, ouais. Oui, on va dire les mauvaises critiques et les harcèlements ou les dénigrements.
1: Les harcèlements, les injures.
0: Les injures, ouais, c'est si. On peut critiquer sans insulter, voilà. Mm-hmm. Sans rabaisser.
1: Sans insulter, justement.
0: Oui. On peut critiquer de manière élégante, au fait.
1: Voilà. Où ça avait fait ça? Mais je ne sais pas pourquoi ceux qui sont plus suivis le font mal. Sinon, vous, c'est votre travail. Vous savez critiquer de manière élégante, sans injurier.
0: Merci beaucoup. Oui,
1: je ne sais pas si vous comprenez un peu.
0: Ouais, si, je vois. Merci beaucoup. Donc, il faut faire attention.
1: Le
0: voilà.
1: Modérateur, bon rétablissement à vous.
3: Merci beaucoup, frère.
1: J'aurais appris que...
3: Ouais. Mais grâce à vos prières, je suis revenu.
2: Tu as failli être appelé.
3: Non, jamais. C'est pas encore arrivé.
1: Il a mis un fou beignet.
2: Ouais.
0: Des beignets. Il a mangé un beignet. On dit quoi? On dit un beignet, non? Ouais, un beignet.
2: Un beignet, des beignets.
0: Un ouais. beignet.
2: Je baignais, tu baignais.
0: Et où est le beignet?
2: Nous baignâmes.
0: Je t'ai dit. Baignez. Allez, merci beaucoup, famille.
3: Mm-hmm.
0: Oui, vas-y.
3: Voilà, donc j'ai pris l'exemple de.
0: Attends, Manu, il sait pas si c'est son retour des maladies là. Vous m'y avez pas
3: dit. Non,
2: faut que je
3: vous dise.
2: Il veut revenir en France, ça. Même montrer à ses ennemis que.
3: Non, c'est rien. Ils ont déjà perdu.
0: On n'a pas fini. Alors que dès que ça a démarré, c'est l'auditeur qui a démarré le truc.
3: Dit,
0: il me fait déjà. Il y avait la parole. Il y avait la parole. Il y avait rien à la parole. C'est qui désire. Allez, vas-y, le modérateur.
3: Ouais, donc je disais qu'il y a des moments comme ça. Tu peux être fort, tu peux être le plus attendu. Tout le monde compte sur toi, puis tu arrives, tu zagnes. Mm-hmm. Il y a des moments où tu n'as pas l'énergie qu'il faut. Donc, ne soyons pas trop durs dans nos critiques. Mais quelque part aussi, il y a des moments où ça paye, mais il ne faut pas trop exagérer. On se rappelle très bien de la CAN 2024 en Côte d'Ivoire ici, où la Guinée équatoriale nous a malmenés.
0: Nous a laminés,
3: 4 à 0. Mm-hmm. On se disait éliminé, mais...
0: C'était 3 à 0, mais 4 à 0.
3: C'est 4 à 0. C'était 4 à 0.
0: 4 à 1 ou bien 4 à 0?
3: 4 à 0.
2: Bayou.
3: Donc, là, je peux dire que ça a apporté quelque chose. Parce que c'était tout le pays qui était fâché.
0: Ouais, ouais, ouais.
3: Et puis, bon.
0: Il est en boule de.
3: Ce qu'on a fait.
2: Il y a une grave là. Qu'est-ce qu'ils savent?
3: Est-ce qu'ils savent?
2: Le mal qu'ils
3: nous font. Non, mais après, tout le monde n'était pas content.
0: Mais c'est vrai, ça avait la
3: c'était
0: zone
3: logique.
0: Contre
3: oui.
0: C'est vrai que la majorité d'entre eux, ils sont milliardaires. Mais
2: ils sont des milliardaires.
0: Mais pour la nationale, là, c'est la zone du contribuable.
3: Oui.
0: Donc, quand ils font ça, on a mal.
3: Voilà. Mais là, je pense que ça a apporté quelque chose parce que ça réveille.
0: Un sursaut d'orgueil.
3: Le lion qui dormait en eux et ils se sont réveillés.
0: L'éléphant, s'il te plaît.
3: Pardon, c'est une manière de parler.
0: Toi, il sent que tu es sorti.
3: C'est une manière de parler.
0: Ok, très bien.
3: Ça réveille l'éléphant qui dormait en eux et ils se sont réveillés. Ils ont tout bougé. ils ont tout broyé, ils ont tout écrasé sur le passage jusqu'en finale et on a remporté. Voilà, mais pardonnez, faites attention.
0: D'accord,
3: hein.
0: Faites attention. Ok, allez, on sera accompagné de Saga Junior tout à l'heure. 27-225-49-880, 27-225-49-880, 27-22-54-98-80, encore quelques petits appels et on sera avec notre invité de ce soir.

0: Allez, voilà, encore une fois, 27-225-49-880, voilà, les critiques, les mauvaises, méchantes critiques face à nos footballeurs. Est-ce que vous êtes pour ou contre 27-225-49-880? Voilà, nous en parlons. Et Manu, voilà, on va y aller. Ton avis sur la question, justement,
1: moi,
0: pour boucler.
1: Ce que j'ai envie de dire, c'est que soyons conscients de l'ampleur, en fait, de l'envergure de ce match, bon, de ce concours-là. On vous parle de la Coupe du Monde.
2: C'est ça.
1: Et comme j'ai dit la dernière fois, ce n'est pas une question de Maracana du quartier. Ce n'est même pas la CAN. C'est bien plus grand. Donc, c'est un enjeu vraiment important à prendre en compte. D'envergure à prendre en compte. Aujourd'hui, oui, ils ont certes besoin de professionnalisme, ils ont certes besoin de faire montre de leur talent sur le terrain, la pelouse, merci. Mais au-delà de ça, ils ont besoin d'un bon mental. C'est-à-dire qu'ils ont besoin aussi d'un mental au même titre que leur performance pour gagner ce qu'ils font. Donc, faut pas qu'on les juge. C'est normal de faire des critiques. On devrait même les faire parce qu'on ne peut pas faire un concours de. Quel concours même ?
2: Oui, c'est une compétition.
1: Mais c'est compétition que je veux, en fait, qui ne vient pas dans ma bouche depuis là. On ne peut pas faire une telle compétition et ne pas avoir des critiques. Dans tout corps de métier, il y a des critiques. Des critiques. Et on sait que quand on parle de football, les gens réagissent toujours à chaud. Mais quand on finit de réagir à chaud, quand on finit parce qu'il y a l'euphorie, on finit de regarder un match, on est fâché, on est en colère, on a fini de parler, il faudrait qu'on soit en mesure de faire des critiques qui soient constructives.
2: Ouais.
1: Au final, c'est ce qui permet à ces joueurs-là de pouvoir évoluer. Parce que si on décide de faire de mauvaises critiques qui va finalement les oppresser ou bien détruire leur mental, ils ne pourront pas avancer sereinement. Donc tu peux être fort, mais ne pas avoir le mental pour gagner.
2: Parce le mental d'acier.
1: Le mental de fouet, en fait. Ouais. Pour ça, on a besoin d'un bon mental. Donc oui, moi, je ne suis pas pour les critiques qui n'aident pas à grandir, qui ne sont pas constructives. Parce que finalement, même ceux-mêmes qui critiquent, on les met sur le terrain, même
3: rien
1: zéro.
3: Fait.
1: Même zéro. C'est-à-dire que même on ouvre, on ne donne pas gardien. On dit, tiens, il faut tirer. Rien.
0: On va mettre le téléphone sur silence. Il y a un téléphone qui me dérange.
1: Donc,
0: là,
1: on devrait soyons en mesure. Oui. Soyons en mesure. C'est qui ?
0: Ok, merci beaucoup.
1: Soyons en mesure d'accompagner.
0: Ah non, c'est dans le son ou quoi ?
1: Non, je pense pas. Soyons en mesure d'accompagner convenablement nos joueurs.
0: Nos joueurs, voilà. D'accord. Merci Manu. Allez, voilà, il est avec nous, il nous a rejoint, c'est monsieur Saga Junior. Il a plein d'amis footballeurs. Voilà, également artiste, chanteur, homme d'affaires, entrepreneur, également qui travaille dans le divertissement. Voilà, gérant, propriétaire, manager de plusieurs clubs abidjanais aujourd'hui. Et enfin, il nous donnera son actualité. Mais Saga Junior, tu es également regardant sur l'aspect footballistique. Qu'est-ce que tu penses justement de ces critiques-là, ces méchantes critiques envers nos footballeurs, envers nos joueurs?
4: Effectivement, tout Ivoirien a forcément
0: son mot à dire
4: sur cette critique-là, comme vous l'avez dit.
0: Okay.
4: Mais c'est souvent pas bienvenu parce que ça peut détruire le mental des joueurs en question s'ils ne sont pas forts mentalement. Mais je pense qu'ils sont forts parce qu'ils jouent quand même dans les grands clubs.
0: Okay.
4: Voilà, ils ont l'habitude d'affronter le grand public.
0: Oui. Okay.
4: Voilà, donc du coup, ils savent un peu comment gérer les émotions. Et puis, je pense que dans l'organisation des équipes, il y a des gens qui sont là pour ça.
0: Oui, oui,
2: pour le moral, les psychiatres.
4: Pour travailler sur le mental des joueurs. Donc, je pense que ça va aller.
0: Ça va aller, mais derrière, qu'est-ce que toi, tu penses? J'ai dit, est-ce que toi, tu es pour le fait que...
4: J'aimerais même pas être à la place des joueurs. Parce que même dans le domaine artistique dans lequel nous sommes, voilà... C'est difficile. Quand tu vois les commentaires, les gens qui ne te connaissent même pas, qui ne peuvent même pas t'approcher, qui ne peuvent même pas te parler.
2: Je t'ai dit.
0: Encore moi-même te regarder en face.
4: Ils vont te dire des trucs, mais laisse tomber. C'est choquant. Souvent, tu es là, tu as mal. Tu vas rentrer en PV pour lui reprendre.
2: Non, c'est une perte de temps.
4: De toi à moi. Si toi, on se voit, tu peux parler.
0: Moni, pardon, tu peux pousser un peu le micro du président.
4: Voilà. Tu vois un peu, non, tu peux parler comme ça. Donc, ça veut dire que souvent, ça choque. Voilà. Donc, le mieux, ce n'est pas de. Moi, j'ai vu un peu les vidéos des footballeurs dans les vestiaires, ils ont leur téléphone.
0: Ouais.
4: Après les matchs, ils prennent leur téléphone et tous, ils voient. Donc tout ce qu'on fait comme commentaire, ça agit. Donc si on aime vraiment notre pays, c'est vrai, on peut apporter des critiques objectifs, mais pas descendre les joueurs.
0: Voilà. D'accord, super. Allez,
4: c'est regarder quelqu'un qui joue dans un club en Europe et aujourd'hui, qui a été sélectionné pour le mondial, lui dit qu'il ne vaut rien, ça fait mal.
0: Franchement. Alors voilà. Qu'il a déjà prouvé en sélection ici.
4: Bien sûr.
0: Voilà, en sélection ici.
4: Bien sûr.
0: Et même dans son club, il prouve d'habitude. Bien sûr. Mais enfin,
4: on ne prend pas n'importe qui pour aller au mondial.
0: C'est clair. Voilà. Après, moi, je dis qu'il faut la comprendre. Parce que moi, dans les discussions avec des amis dans certains clubs, dans certains cercles d'amis, ils me disent non, ce sont des professionnels. C'est leur métier. Mm-hmm. Un peu comme toi, tu es un artiste, chanteur, tu es professionnel. On sait que ta vie, c'est de chanter. Mm-hmm. Bon, Guy Pacomsomi, on sait que sa vie, c'est d'animer. Mm-hmm. Mais n'empêche que souvent, il y a ce qu'on appelle des poteaux ou bien c'est pas tout le temps rose.
4: Oui, on peut pas être donc performant à 100%.
0: C'est pareil pour les footballeurs également.
4: Ouais. On peut pas être performant à 100%, sinon on devient un génie.
0: Mmh. Franchement.
2: Voilà, y a même le génie, même Zay.
0: Moi, je souhaite être un génie.
4: Comme Michael Jackson. Il y a des moments où on Zay, effectivement, il y a des moments où on n'est pas au top de sa perfection. Mmh. Donc, du coup, ça peut jouer sur un match. Voilà.
0: Ouais, si. Et sans cela, même là, justement, j'ai suivi une dernière vidéo de Didier Drogba où il parlait de son ressenti eu égard à l'échec contre. C'était la Zambie, non ?
2: Oui.
0: La finale.
2: Oui, la finale que
0: nous avons manqué. Franchement, on sentait beaucoup d'émotions.
2: Drogba était Drogba.
0: Il est toujours Drogba.
4: Effectivement.
0: Franchement, tu sens que ça joue vraiment sur le moral.
4: J'ai encore les images là en tête parce qu'effectivement, en 2012, j'étais au Gabon.
0: Ouais.
4: J'ai assisté à cette finale-là. Voilà. Donc, j'ai ressenti les émotions que tout le monde a ressenties à la télévision.
0: Ouais.
4: Moi, j'étais sur le terrain.
0: J'imagine.
4: C'était difficile.
0: Ça rend froid.
4: C'était super difficile. J'avais un programme alléchant après la victoire.
0: Après la victoire, ouais.
4: Avec les éléphants dans une boîte de nuit où je devais jouer et tout.
0: Avec un bon cachet.
4: Oui. Laisse tomber. Et puis on perd le match. Imagine.
0: Moi, généralement, quand il y a les défaites là, c'est pas la défaite collective, mais c'est le joueur qui est le sujet là. Après Adengra, en fait, je suis là, il dit bon, je fais le poste, je fais pas. Et puis j'ai vu le grand Hassan Fofana faire un poste. Il dit tant mieux alors. En fait, tu as mal pour eux.
2: Oui.
0: Quand tu as côtoyé des footballeurs, même tu côtoies des footballeurs,
2: tu connais
0: un peu les vécus, tu sais comment ils ont vécu, ils ont battu les potes là, et puis c'est qu'ils vivent au quotidien.
4: C'est les hommes comme nous.
0: Justement, mais Kafumba, Zezekou, tous nos gars là.
2: Ouais.
0: En fait, quand tu discutais avec eux, tu te rends compte que Joe, et on plaisante, c'est vrai que eux, c'est leur boulot, ils maîtrisent, mais c'est pas facile.
2: La pression.
0: Dans le froid.
2: Surtout quand tu joues pour le pays.
0: Laisse tomber.
4: C'est pas facile.
0: Franchement. Oui, tu l'as dit quelque chose.
1: Il plonge facilement en dépression.
0: Oui, justement.
2: Comme il a parlé de la finale avec la Zambie. Mm-hmm. Et mais il rappelait que c'est pas Céré Dieu seul qui s'est pleuré. Il y a tout qui a pleuré ce jour-là.
0: Oui. Et puis il y a tout à fait. Il pleut et cache le visage.
1: Oui, mais après,
4: J'ai vu son visage dans son habit. J'ai vu à la fin du match, quand les joueurs ont regagné leur quart pour aller à l'hôtel, j'ai vu tout le monde pleurer.
0: Ouais. Ah, c'est pas ça facile.
4: Le cas, il était silencieux.
0: C'est des humains.
4: Vous venez avec la joie, vous chantez, vous donnez de la force et tout. Et puis au retour, c'est que des pleurs.
0: Franchement.
4: C'est pas comme Andy.
0: Moi, j'aimerais saluer tous nos gars.
1: La défaite fait toujours mal.
0: Arcide Bansé, Kadek et Ita.
4: Ben oui, mon ami personnel. Indri Romari. Avec qui je suis tout le temps.
0: Franchement. En tout cas, force à tous ces footballeurs-là. Et puis, bon, les gars, pardonnez. Suivez vos panels TikTok-là. Même sur Facebook, pardonnez. Vous pouvez critiquer, mais critiquer avec la mesure. Critiquer de manière élégante, s'il vous plaît.
1: Doucement.
0: Allez, c'était là le sujet de ce soir. Allez, on poursuit avec Saga Junior.
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0: Stéphane Doucouré de Amédou Doudou, saga de la sagacité qui nous a malheureusement précédé dans le ventre de l'au-delà. Et il a des inconditionnels qui ont décidé de perpétuer ses œuvres. On en parle tout de suite et maintenant à travers la biographie de l'invité de ce soir, Saga Junior, l'artiste. Manu.
1: Les légendes ne naissent pas seulement sous les projecteurs. Elles se construisent dans l'ombre, là où se forgent les destinées qui marquent une génération. Dans l'univers bouillonnant du coupé-décalé ivoirien, rares sont ceux qui peuvent revendiquer un parcours aussi singulier que celui de Saga Junior. Visionnaire discret, devenu acteur majeur de la scène musicale, il a traversé les coulisses du show business avec élégance de ceux qui comprennent les mécanismes du succès avant d'en devenir eux-mêmes les symboles. Son nom résonne aujourd'hui comme un grand homme dont l'influence a commencé et a accompagné l'essor de plusieurs figures emblématiques de la musique ivoirienne. Porté par une passion inébranlable pour le spectacle et l'animation culturelle, Saga Junior a su imposer sa propre signature dans l'univers du coupé-décalé. À travers ses concepts fédérateurs, son énergie communicative et son sens du divertissement, il a contribué à enrichir un mouvement devenu l'un des plus puissants vecteurs de l'identité musicale ivoirienne. Son parcours illustre la capacité d'un homme à transformer son expérience, sa vision et surtout son audace en une véritable empreinte artistique, reconnue aussi bien par ses pairs que par le public. Plus qu'un artiste, Saga Junior incarne une page importante de l'histoire contemporaine du coupé-décalé. Entre entrepreneuriat, musique et influence culturelle, il a su apporter sa pierre à l'édifice d'un genre qui continue à faire rayonner la Côte d'Ivoire au-delà des frontières. Son nom demeure associé à cette génération de passionnés qui ont façonné les nuits, les rythmes et les émotions de tout un peuple, laissant derrière eux un héritage qui continue d'inspirer les nouvelles voix de la scène africaine. Saga Junior est avec nous dans le grand show.
2: Merci, ça fait plaisir.
0: Allez Saga Junior, impression sur la bio.
2: Ça fait plaisir, je m'attendais pas à ça. Je m'attendais vraiment pas à ça, ça fait plaisir. Donc voilà. Merci beaucoup.
0: Merci beaucoup. Ok, ici on fait bien les choses. Même s'il faut l'avouer, tu m'as beaucoup fatigué pour cette émission. On va enlever ça tout à l'heure.
2: Je lui ai dit.
0: C'est terminé, ton micro est fermé.

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0: Voilà, hey, monsieur. Allez, du coup, tu te rappelles?
1: Ouais.
0: C'était à quelle occasion?
1: C'est un featuring avec Papa Ministre.
0: Isaac, ouais. Mm-hmm.
1: Un featuring avec Papa Ministre. Mm-hmm. Voilà, il m'avait contacté pour une collaboration. Là, il y a longtemps que j'ai écouté le morceau. Là, donc,
0: ça remonte à combien d'années en arrière?
1: Bon, je sais plus. Il y a un peu longtemps. Lui-même, il était encore dans le mouvement.
0: Ouais.
1: Parce que tu sais qu'il s'est.
0: Il s'est retiré. Là, il est concentré, consacré sur ses affaires, ouais.
2: Je me rappelle d'un truc. Après le décès de Doug Saga, ouais. Il y avait plusieurs sosies de Doug Saga. Les autres sont passés où?
1: J'en ai aucune idée.
2: Parce qu'on a senti la concurrence.
1: Moi, je suis arrivé de nulle part. Tu vois. Moi, je te dis, moi, je suis à Gagnoua.
2: Ouais. Voilà.
0: Faut dire que tu es au village à Gagnoua.
1: Je suis au village. Ouais, c'est ce que je dis tout le temps. Tout le temps, quand je passe ce que je dis, moi, je suis au village.
2: Ouais.
1: Je suis arrivé, j'ai dit, je viens au funérail de mon idole.
2: Mm-hmm. Ouais,
1: d'accord. Okay. Et dans l'optique de venir au funérail et retourner au village de Gagnoua.
0: À Gagnoua.
1: Voilà.
2: Et là, le dos a pété.
1: Il s'est resté en même temps.
3: Mais comment ça s'est passé que tu as resté finalement?
1: Bon, j'avais un petit don, j'avais un talent de pouvoir l'imiter. Je le faisais à Gagnoua, donc on m'appelait Diadouk Saga.
2: Et puis tu lui ressemblais plus.
1: Voilà. Donc quand je suis arrivé, je me suis mis dans les conditions de pouvoir faire quelque chose. Donc de temps en temps, je me promenais dans les maquis et bars à Yopougon. Et puis, je faisais des prestations avec ces chansons. Mmh. Je parlais un peu dans les micros et tout. Donc, mon nom a commencé à prendre un peu. On m'appelait Kabila Saga.
2: Oui, ouais.
1: Voilà, à Gagnon, on m'appelait Kabila. Donc, on m'appelait Kabila Saga, tu vois. Mmh. Et je suis tombé dans un bar, une fois, où j'ai croisé Dom avec le groupe Père Son Âme.
2: Ouais.
1: Voilà, c'est lui
0: qui m'a... grand.
1: Voilà, c'est lui qui m'a mis à la lumière. Parce qu'il a parlé pendant les réunions qu'il faisait. Bon, il y a une boîte de nuit, je n'ai pas dit le nom.
2: Mmh.
1: Voilà,
0: on peut dire le nom il y a longtemps, là.
1: Ah, il y a longtemps.
2: Ouais.
1: Bon, Serge Brie.
0: Ah, à la 5e.
1: À la 5e avenue. Voilà. Donc, c'est là-bas qu'ils faisaient leur réunion par rapport au final de Doug Saga. Donc, il est venu, il a parlé de moi. Il a dit, j'ai vu un petit, là, hier, en boîte, là, vraiment.
0: Il a mis le feu.
1: Voilà, il a là. Donc, comme ils avaient prévu faire un scénario lors des funérailles, mettre un de ses sosies sur le cheval blanc et tout. Donc, il a dit, le gars que j'ai vu, là, il mérite cette place-là parce qu'il a la même voix, il a la même carrure.
0: Ils
1: avaient déjà pris Saint Saga, le
2: petit d'ailleurs. Oui, Saint Saga.
0: Une grosse tête là. Hein. Ouais. Non, pardon, un peu tout là. Voilà, avec les favoris là. Oui, si. Saint Saga, ouais, big up. Ouais.
1: Voilà, ils avaient pris Saint Saga qu'ils connaissaient déjà et tout.
2: Okay.
1: Donc, moi qui viens d'arriver, on ne me connaissait pas. Donc, du coup, les mots là se sont un peu opposés au début. Tu vois? Et donc, quand ils m'ont découvert dans l'émission Tempo, avec
2: Didier
1: Bleu, en hommage à Doug Saga, parce que là, c'était pas grand public. Avec que ses amis,
2: c'est
1: ceux qui allaient chanter. Donc, c'est là qu'ils m'ont découvert. Mm-hmm. Avec le son que j'ai fait vite fait en boîte la nuit, la veille de l'émission.
2: Ouais.
0: Tu as avec qui?
1: Avec, il s'appelle comment? Un des requins des studios de David Tairo.
0: Comment il s'appelle?
1: Comme ça.
0: Baïdo.
1: Voilà.
0: Baïdo.
1: C'est lui que j'ai fait le son. Là. J'ai fait le son la veille de l'émission.
2: Uh-huh.
1: Donc, le matin, ils sont allés faire écouter ça à Didier Bleu. Il a dit, mais c'est qui ça? Il dit, non, il est là, il est en face de la RTI. Le studio était en face de la RTI.
2: Ouais.
1: Il dit, non, il n'a qu'à traverser en même temps. Il est traversé, je suis venu.
0: Au Calabar.
1: C'est de là que c'est.
0: Le dos m'a pété.
1: Voilà. Et figure-toi que quand je quittais Gagnoua, mes parents ne savaient pas. C'était comme si j'avais fait une fugue.
2: Ouais, une fugue.
1: Et j'ai pris mes affaires.
2: Découvert la télé.
1: Voilà, j'ai pris mes affaires, je suis parti. Une semaine, la semaine qui a suivi, on me voit à Tempo à la télé.
0: Donc, t'es déjà full.
1: C'est parti comme ça.
3: La star.
1: C'est parti comme ça.
0: Ok, donc du coup, comme on le dit ici, là, ton doigt ou ta chance, ton truc a pété dans funérailles de quelqu'un.
1: Ouais, effectivement.
0: Comment t'as dit ça? Un peu comme VDA.
2: VDA.
1: Tu veux que je te dise quoi? Même Arafat aussi, c'est dans funérailles.
2: Oui, Arafat aussi, c'est dans funérailles.
1: Jonathan.
0: Attends, Arafat, Jonathan dans funérailles de son frère.
2: VDA,
0: VDA, Desi
3: Champion.
0: Et puis Saga Junior dans funérailles de Doug Saga. Ah, pour dire que. Ok,
1: c'est l'homme qui fait l'homme.
0: C'est l'homme qui.
3: C'est la vie. C'est la voix qui appelle la vie.
0: Allez, mais Saga, toi-même, je dis, quand tu te regardes dans la glace là, est-ce que tu t'es prédestiné à ça?
1: Non, pas du tout. Non. Ça, faut que je te dise. J'étais vraiment pas président. Comme je t'ai dit, je venais au funérailles et après je retournais.
2: Ok.
1: Voilà. Tu sais que moi, dans la ville de Gagnoua, dans le village dans lequel nous on était, c'était un peu difficile financièrement.
2: C'était quel village?
1: J'étais à Garayou.
2: Garayou,
1: voilà, j'étais à Garayou.
0: Garayou, c'est pas un village, c'est chic.
2: Non, j'ai demandé.
1: C'est un peu.
3: Ça s'est modernisé, mais bon.
0: Avant, parler,
1: c'était un peu difficile côté finance, tu vois. Mm-hmm. Et puis bon, on avait commencé à prendre de l'âge, donc en tant qu'en famille, c'était un peu difficile. Donc du coup, tu te contentes de ce que ton père te donne, de ce que ta mère te donne.
2: Ouais.
1: Donc du coup, quand tu arrives à Abidjan et que tu touches des montants que tu n'as jamais touché,
2: avec les go que tu n'as jamais vu,
1: tu allais chercher quoi, gagner encore.
2: T'es fini,
0: Abidjan
2: ça.
0: Est mieux. Terminé tout ça.
1: Pourquoi vous voulez que je retourne?
3: Je retourne pour quoi?
1: Je suis là.
3: Qu'est-ce là?
0: Qu'il retourne.
3: Qu'il rentre.
0: Allez, Saga, du coup, aujourd'hui, avec du recul, c'est quoi ton regard sur le coupé décalé?
1: Bon, je peux dire, mon regard sur le coupé décalé, il est positif. Hein, parce que jusqu'à preuve du contraire, ça m'a donné ce que je pouvais avoir. Et ça continue de donner ce que je peux avoir. D'accord? Donc, je ne peux au grand jamais blâmer ce mouvement-là. Surtout que ça vient de mon idole.
0: Okay.
1: Donc, le coupé décalé a une très belle figure.
0: Mais
1: beaucoup de personnes
0: vivent
1: de ça.
0: Ok. Avoue que ça a baissé quand même. L'intensité.
1: Bon, c'est normal. C'est normal. Dans toute chose, comme on a dit, on a parlé des performances des joueurs.
0: Ouais.
1: Il y a des moments où c'est bon, il y a des moments où c'est pas bon.
0: C'est pas bon,
1: voilà.
0: Ok.
1: Voilà. Qui aurait pensé que le coupé décalé allait venir mettre le Zouglou,
0: bousculer un peu le Zouglou,
1: voilà,
0: là, ouais.
1: en stand-by, mais n'empêche que le Zouglou continue.
0: Ouais. Mm-hmm.
1: Voilà, donc nous sommes tous des acteurs du coupé décalé, on vit de ça. C'est vrai que ça peut prendre la baisse, mais ça peut jamais tomber.
0: Ça peut jamais tomber.
1: Voilà, parce que quand on parle de tomber, ça veut dire que la musique n'existe même plus.
0: Okay.
1: Voilà, donc du coup, ça veut dire que les Serge Beno, les DJ Mix ne chanteront plus.
0: Mais alors, ils sont toujours d'actualité. Et derrière ça, il y a nos petits frères qui sont venus avec un nouveau souffle, un nouveau feeling, un nouveau style, une nouvelle rythmique appelée le Biama.
1: Le Biama, effectivement, c'est bon. C'est comment je peux dire ça? C'est vrai que nous, on ne peut plus danser ça. Parce que nous, notre génération, c'était souplesse.
0: Le petit malin.
1: Faire le malin, bien sapé et tout. On ne se traîne pas par terre parce que nos vêtements coûtent cher. D'accord?
0: Très bien.
1: Donc, du coup... avec l'âge et puis avec l'évolution des choses, ce que les enfants font actuellement, c'est vrai que ça apporte un petit plus au mouvement, mais on peut plus faire.
2: Oui, mais tu peux faire le Biama Boucan.
1: Bon, Biama Boucan.
0: Le Boucan biamatisé.
2: Ouais, c'est possible.
1: Tu es en train de me donner des idées.
2: Tu vois, quand tu as fait, dis mon nom d'idée.
3: Mais aujourd'hui, là, qu'est-ce que le coupé décalé t'a apporté?
1: Tu me connais, non?
3: Tu
1: n'as
3: pas suffisant.
1: Non, réponds d'abord.
2: C'est vrai.
3: C'est quand ça t'a apporté. Après la visibilité. Oui.
1: Tu me connais, non?
3: Oui, je te connais.
1: D'accord.
0: C'est ce que le coupé décalé va apporter.
1: Pour moi, c'est important. Ça dit la reconnaissance.
0: Mm-hmm.
1: Je reconnais que ça m'a apporté beaucoup de choses. D'accord.
3: Notamment.
1: J'ai beaucoup voyagé.
0: Ouais. Okay.
1: J'ai eu de l'argent.
0: Mm-hmm.
1: Je gagne toujours de l'argent dans ce mouvement-là. Ça m'a permis d'investir, de faire mes propres activités. Voilà, donc ça veut dire qu'aujourd'hui, même si je ne chante pas, je vais vivre. Et puis, ça m'a donné beaucoup de relations.
3: Mais en termes d'investissement, comme moi-même, je l'ai déjà dit dans la biographie, ça t'a permis d'investir. C'est quoi tes meilleurs investissements que tu as pu faire à partir du coupé décalé?
1: Bon, mes meilleurs investissements, le meilleur des top des top qui ne va
0: c'est,
1: jamais
0: c'est
1: va,
0: les poissons là,
1: voilà ma pisciculture que j'ai au niveau au niveau de la boisson, j'ai 3 hectares 28 étangs.
0: Voilà, super.
1: Des poissons tous alimentés.
0: D'accord.
1: Donc je pêche
0: super. Donc tout ça c'est parti de ton succès du coupé décalé,
1: effectivement,
0: grâce au coupé décalé. Allez, derrière tout ça, on va revenir sur le volet musique. Aujourd'hui, il s'est dit que le rap il voit Dame le Pignon au coupé décalé.
1: Mais c'est normal.
0: Et que ce rap, voilà, c'est inspiré du coupé décalé pour être ce qu'il est aujourd'hui.
1: Effectivement, eux-mêmes, ils le savent.
0: Ah ouais?
1: Ils le savent. Ils sont en vogue actuellement, c'est leur temps, ils n'ont qu'à profiter. Voilà.
2: Mais pourquoi le coupé décalé ne s'inspire pas du rap, il voit aussi pour se réimposer?
1: Ben non. Le coupé décalé est venu seul. On s'est inspiré de la musique congolaise. Voilà, coupé cloué et autres, on s'est inspiré de ça. Donc on s'inspire toujours de quelque chose. Voilà. Rares sont ceux qui viennent comme ça avec leurs propres inspirations. Ils viennent, ils prennent ça quelque
2: ils
1: part.
2: Ils prennent un peu,
1: Voilà, c'est comme ça.
3: Very good.
0: Voilà. Ok, voilà, il pointe ça comme ça. Allez, voilà, il est avec nous, Doug Saga. Pardon, c'est pas fini. Voilà.
3: Doug Saga, son junior.
0: Prends-toi bien là-bas, voilà. Oui, c'est une piste au président.
1: Il va bien.
0: Voilà, mais est-ce que tu te rappelles d'une petite anecdote au stade du parc de Trècheville, là, le jour de la.
1: Au parc des sports de Trècheville. Ce que j'ai comme anecdote, c'est que je suis arrivé.
0: On t'a pas chassé?
1: Non, on m'a pas chassé. Comme j'étais déjà prédestiné à faire le truc, on me connaissait, on m'a fait arrêter derrière le podium, d'accord. Donc ils ont vu le cheval n'avait pas de selle. C'est-à-dire les petits fauteuils qu'on met sur le
2: Voilà,
1: il n'avait pas de selle. Voilà. et on me met sur le cheval comme ça. Et tout. Moi, je ne suis jamais monté à cheval.
0: Tu n'as pas Fata?
1: Non, je n'ai pas Fata. Il y a Barrette Boulevard Lestar qui était à côté de moi qui me truc. Mm-hmm.
0: Le grand frère Barrette Boulevard Lestar, voilà. Ça lui est depuis le Luxembourg.
1: Voilà, donc du coup, quand le cheval avance, bon, excusez-moi, hein, mais mes testicules font.
0: Les testicules, ça part comme ça.
1: Ça part.
3: À gauche, à droite.
1: Je dis,
0: mais c'est quoi ce travail?
1: Mais pourquoi? Le gars, il veut me tuer. C'est quel travail, ça, là? Tu vois? Et donc, il y a Didier Bleu qui m'annonce. Il dit, non, que je vous avais dit que Doussaga n'est pas mort. Uh-huh. Il est vivant. Recevez Doussaga, Doussaga, Doussaga. Donc, je rentre avec la voix. Et tout, pourquoi continuer à chercher les morts parmi les vivants? Je suis le sommet de l'Himalaya. Je ne mourrai jamais. Il a dit, c'était tellement émouvant. Je voyais des gens tomber en
0: larmes. Ouais.
1: Ça pleurait, ça tombe parce qu'il dit, ah, donc c'est moi, ils ont fait ça là. Pas
0: bien que Nike. Il laisse pas pour moi.
1: Il laisse pas. Donc tu vois, c'était un moment et c'est un peu fatidique.
0: Ouais.
1: Et puis après, quand j'ai fini, je retourne derrière le podium. Mm-hmm. Il y a Mati Dola qui venait de descendre du podium aussi après sa prestation.
0: Oui.
1: Je la vois, elle m'appelle, elle me fait un bisou.
0: Ouais.
1: J'ai dit, mais attends.
0: Attention, attends, ça c'est le coup des galets.
1: Mati Dola, dans le temps.
0: L'enfant des gagnants.
1: Imagine en 2006.
0: En boîte.
1: En 2006, 2005, avant que nous ne vienne à Abidjan. Et j'étais déjà en vogue. Les
3: machins
1: étaient hauts. Mati Dola, belle femme et tout, belle enfant et tout. Aujourd'hui, elle me demande de venir, elle m'embrasse. Et puis, elle avait la sueur, donc. C'est un récit de ma joue, il dit bon, il me lave plus. Hein.
0: Allez, Saga Junior est avec nous dans le grand show aujourd'hui. Très très belle ambiance dans ce studio. Voilà, on est hyper content de recevoir l'homme, l'entrepreneur, l'artiste. Allez, on va écouter sa musique maintenant à travers les mix, le remix, le scratch de Mr. B. C'est maintenant.

0: Saga Junior, faut toucher partout. C'est pas Guy Pacom, c'est mieux que le dit, c'est plutôt Saga Junior que le dit. Allez, la famille, ne décrochez surtout pas. On se fait une petite pause et on se reprend juste derrière. On va s'écouter encore du Saga Junior. Allez, à toute la famille.
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5: 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Saga Junior est avec nous. On s'écoute Chaudam Chegué dans juste quelques secondes et après le show sans frein avec le modérateur.

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1: Yes, I.
2: Abi.
0: Faut prendre ton tabou. T'as pas dit à ton invité
1: non, qu'il non, non, il a entendu, il va reprendre.
0: D'accord. Bah,
1: ici, quand on dit Abi, on répond,
0: il va prendre ton tabou. Il va répondre, mais
1: il va répondre.
2: On répond quoi?
1: Quand je dis Abi, toi tu réponds, faut prendre ton tabouret.
0: C'est bon?
1: D'accord. Ok, on y va. Abi,
0: faut prendre ton tabouret.
1: Voilà. Saga la légende, Saga. Voilà, ici, on va faire un petit jeu. Et le jeu, c'est que tu ne vas pas prendre connaissance des phrases. Mais lorsque je dis, par exemple, le numéro de la phrase, tu dis si tu confirmes ou tu ne confirmes pas. Mm-hmm. Et après avoir fini de citer tous les numéros, après avoir donné, qu'on appelle ta position, si tu confirmes ou pas, maintenant, tu vas prendre connaissance maintenant des phrases
2: de ce que j'ai confirmé, non?
1: Oui.
2: Tu as justifié
1: en fonction de ce que tu as confirmé. Donc,
0: très confirmé. Bien.
1: Ça va?
2: Très bien.
1: Ok,
2: très
1: on y va.
2: Terminé.
1: Ok. Voilà. Phrase numéro 1, tu confirmes ou tu ne confirmes pas?
2: Je confirme, c'est le début.
1: Je confirme. Ok. Très bien. Phrase numéro 2, tu confirmes ou tu ne confirmes pas?
2: Je confirme.
1: Je confirme encore.
2: Mm-hmm.
1: Numéro 3, tu confirmes ou tu ne confirmes pas?
2: Non, je ne suis pas prêt.
1: Je ne confirme pas.
2: Mm-hmm.
1: Numéro 4, tu confirmes ou tu ne confirmes pas?
2: On peut essayer.
1: Il peut essayer de confirmer. Mm-hmm. D'accord. Et numéro 5, tu confirmes ou tu ne confirmes pas?
2: Non, la fin n'est jamais intéressante.
0: On verra bien.
1: Ok, on y va. Numéro 1.
0: Allez, le décryptage.
1: Numéro 1. Saga Junior peut prendre un crédit avec son voisin juste pour faire travailler, le travaillement sur un DJ qui fait son atalakou dans une boîte de nuit. Tu as dit que tu confirmes.
2: Oui, il peut prendre et puis après il donne.
1: Et puis après tu donnes. Ok, on y va.
0: Tout ça c'est le travail.
2: Il n'aime pas, moi il n'aime pas problème.
1: Uh-huh.
2: Voilà. Où il y a problème là, voilà, Bila, tu n'as pas me voir là-bas.
1: C'est pas faux. Ok, numéro 2. Saga Junior peut se déguiser juste pour aller lutter le bus. Tu dis tu confirmes. Et tu te déguises pour aller lutter bus même.
2: C'est que c'est un cas de force majeure.
1: Uh-huh.
2: Voilà. Donc

0: Pour de la vérité.
1: Pour de la vérité.
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1: Donc, Saga Junior a déjà toussé en voulant trop réussir la voix de Doug Saga.
2: Oui, ça peut arriver. Ça peut.
1: Non, t'as dit que tu confirmes.
2: Non. Pas que j'ai toussé, mais j'ai eu quand même des glissements au niveau de la gorge. Tu vois, non, donc il m'a fallu boire juste un peu d'eau et tout. Voilà, sinon, la voix là, elle est naturelle.
1: Ouais.
2: Et sur le sommet de l'Himalaya, la pointe dessus, Bougatti est fini, fatigué. L'île de l'homme, c'est l'homme. Les gens n'aiment pas les gens. Donc, ça peut arriver que ça ne sort pas.
1: Mm-hmm.
2: Donc, il boit un peu d'eau, il boit, et puis ça sort.
1: Et puis ça sort.
2: Voilà.
1: Mais ça n'a jamais chauffé sur toi, quelque part, en boîte ou
2: bien. Bon, surtout quand j'ai fini de faire un morceau et qu'on me demande de dire quelque chose.
0: Tu vois, oui,
2: là, je suis essoufflé. Ma dernière présentation, elle repasse. J'ai fini de faire un morceau, deux morceaux. C'est là maintenant, il doit saluer les gens. Donc, quand il commence à parler, mon ami Abounda s'est levé. Et donnez-lui de l'eau, pardon.
1: Ok,
2: il avait raison.
1: Ok, d'accord. Donc, la dernière phrase. Tu as dit que tu ne confirmes pas.
0: Mm-hmm.
1: Saga Junior peut vite quitter la scène à cause d'une diarrhée. Tu as dit que tu ne confirmes pas.
2: Bon,
1: donc, malgré la diarrhée, tu seras sur scène.
2: Je ne confirme pas.
1: Mm-hmm.
2: Malgré la diarrhée, je suis saine, mais je te fais une anecdote.
1: Ok.
2: Je partais chanter à Trècheville.
1: Ok.
2: Voilà, dans un coin grand public.
1: C'est ça.
2: Et puis, sur le pont, avant, il n'y avait pas
1: les péages. Oui,
2: les grands ponts.
1: C'est ça, c'est ça. Il y avait les deux ponts.
2: C'était que pont de Gaulle.
1: Et puis,
2: pont
1: Oufoué.
2: Et je suis sur le, en plein pont, il est 18h, 19h par là.
1: Uh-huh.
2: Il fait nuit.
1: Uh-huh.
2: Et puis, j'ai la diarrhée.
0: Non, c'est trop vilain, on va dire mal au ventre.
2: Bon, j'ai mal au ventre. Je vais chier où?
1: Je vais faire ça où?
2: Je vais faire ça où?
3: Je vais évacuer.
2: Donc, j'ai dit à mes gars dans la voiture, doucement, j'ai dit, ah, les gars, franchement,
1: c'est gâté.
2: J'ai un problème.
3: C'est gâté.
2: Donc, excusez-moi, baissez les bites. Moi, il y a framponné.
1: Attention.
2: Donc, j'ai laissé un peu. Ça m'a soulagé.
1: Okay.
2: Je suis arrivé sur le lieu du spectacle.
1: Ouais.
2: J'ai fait un one way, ça dit que
1: chap,
2: je m'assois pas quelque part.
0: Il
2: n'y a pas de temps. Je suis monté directement sur scène, j'ai fait 2-3 morceaux, je suis descendu. En ce moment, il était Diego Banabana.
1: Ouais, ouais, Diego.
2: Voilà,
3: et puis lui conduit, hein.
2: Il a dit,
3: c'est vous voyez des paris là. Diego, big up.
2: Tu as mal au ventre, puis tu as un embouteillage. Attends.
0: Mon Dieu, ça c'est pas bon. Ça c'est stressant.
2: Non, non, non. Même à ton pied, il ne faut pas le jouer de ça.
1: En tout cas.
3: Abi,
1: faut prendre ton tabouret.
3: Saga Junior. Saga Junior.
4: Tu penses que c'est un jeu?
0: Le Saga Junior, ça me fait plaisir lorsqu'on se rencontre et que tu dis, toi, je suis ton émission, non, tu connais les articulations de cette émission.
2: Ça
0: va le tabouret.
2: Je suis couché à la maison, je vois mon guide comme à la télé. Bon, le soir, il vient à ma boîte, il vient me fatiguer là-bas. Le lendemain, je vois la télé, il dit, mais le Faco cher, là, il va pas me prendre.
0: Monsieur, s'il vous plaît. Toi, le Faco. Ce qui reste en arrière.
2: Vraiment.
0: Très bien. Allez, terminé. Allez, Saga, dis-nous, ça ne te dérange pas de faire ta carrière en te faisant éternellement appeler Saga Junior, être toujours dans l'ombre de ton mentor?
2: Un moment, ça m'a un peu perturbé.
0: Mm-hmm.
2: Si tu remarques mes dernières sorties, surtout mon dernier album, j'ai pas fait avec la voix.
0: Ok.
2: Voilà. La légende, ça, j'ai fait avec la voix pour dire hommage.
0: Ok.
2: Tu vois, et après, j'ai fait un featuring avec Mollard.
0: Mm-hmm.
2: J'ai chanté normalement. Après, mm-hmm. j'ai fait mon dernier son, L'Homme Fort. J'ai chanté normalement. Et j'étais en train de me dissocier.
0: De dissocier, ouais.
2: Voilà, de cela. Mais.
0: Faire la transition voilà, entre l'imitateur et l'artiste en plein pot, ouais.
2: Mais en même temps aussi, comme on ne fait pas la musique pour soi-même, on fait la musique pour plusieurs personnes, pour les gens.
0: Mm-hmm.
2: Voilà, c'est le peuple qui apprécie.
0: Mm-hmm.
2: Il y a les conseils. Non, reste dans ton registre, c'est dans ça qu'on te connaît. Reste dans ton registre, c'est dans ça qu'on te connaît. Si tu veux changer, ça va faire beaucoup de procédures et autres. Et autres.
0: Ok.
2: Voilà. Et ça m'a même causé des problèmes au niveau du Burida, parce que changement de nom,
0: mm-hmm.
2: passer par là et tout et tout. Donc voilà, ça me dérange.
0: D'accord, super. Dérange. Du coup, toi, en tant que son héritier musical, qu'est-ce que tu fais justement pour toi, personnellement, pérenniser les œuvres de ton ex-mentor de la légende de Saga?
2: Oui, à chaque fois que je suis invité quelque part, quand j'ai fini de faire mes propres productions, je finis toujours par lui rendre hommage avec une de ses chansons.
0: Okay.
2: Et de par mon nom, de par mon image, on continue toujours de savoir que voilà, il a existé, on parle de lui.
0: Mm-hmm.
2: Parce que Saga, c'est pas moi.
0: Ouais.
2: Voilà, Junior, c'est pas moi. C'est juste.
0: Des noms d'emprunt.
2: Voilà, d'emprunt et tout. Ça dit, je suis le petit de Doug Saga.
0: Mm-hmm.
2: Voilà, donc voilà. On finira toujours de parler tant que je ne meurs pas.
0: Mm-hmm.
2: Tant que je suis encore là.
0: On touche du bois.
2: Voilà, on va parler de lui.
0: On va vivre longtemps. Mm-hmm. Du coup, 20 ans après le décès de la légende de cette icône-là, mm-hmm. Du coupé décalé, quel souvenir tu gardes de lui?
2: Pas plus tard qu'hier, mm-hmm. je suis tombé sur une de ses vidéos sur TikTok. Voilà.

0: où il était dans une prestation quelque part à Cotonou. Et j'ai vu que le gars, il était exceptionnel en termes de personnalité, en termes de charisme. C'est-à-dire que, comment même, c'est par rapport à la voix que j'avais, que j'ai pu imiter, que les gens m'ont connu. Sinon, le gars, là, je ne peux pas l'égaler. Il a un autre niveau de charisme. Okay. Il était exceptionnel. Mm-hmm. Il est bien.
1: Exceptionnel, bien et tout ça. Et du coup, dis-nous, pour ces derniers moments sur Terre, est-ce qu'il t'a fait des confidences? Bon, des choses assez fortes, jamais révélées.
0: Bon, je peux dire, bon, ça, je l'ai déjà dit une fois, vite fait, mais on dirait que les gens n'ont pas compris. Je vais te répéter ça, pas comme.
1: Mm-hmm. Guy Pacom.
0: Il est venu à Guy Pacom. Il est venu à Gagnoua. À Gagnoua, j'étais le président de son front club.
1: Ouais.
0: On l'a reçu à Gagnoua et tout. Et donc, je ne vais pas entrer dans les détails, mais je te donne une confidence. J'étais arrêté derrière le podium.
1: Ok.
0: Chanaka Yakuza est tenté de mixer.
1: Mm-hmm.
0: Volcano jouait. Et il y a un gros bras qui est venu me dire, toi, tu es là, à Gagnoua, tu nous fatigues tout le temps. Où ça va. Il est en voiture, il a passé le terrain là-bas. Pas causé à lui. Je suis son. C'est mon idole.
1: Mm-hmm.
0: Donc, j'avais peur de l'approcher.
1: Ok.
0: Le gros bras, il m'a soulevé. Comme sac de riz.
1: Mm-hmm.
0: Il allait me déposer devant la voiture du gars. Et puis, il a tapé la vitre. Le gars était assis dans la voiture. Il n'était pas trop bien portant. C'était le début de sa maladie, mais attention. Mm-hmm. Voilà. Et puis, il a tapé, il a baissé la vitre. Il dit ah, d'où ça va? Lui, là, il nous fatigue ici. Il s'appelle Kabila Saga. C'est ton petit et tout. Il faut causer à lui. Puis, il a quitté là. Donc, voilà d'où ça va, me voici. Donc, je lui rappelle que, une fois, je vous ai appelé, tu étais à Oumé, tu as dit que tu étais à Saint-Fra, tu as fait escale à Oumé parce qu'il faisait nuit, tu as dormi pour aller à Abidjan le lendemain et tout, c'est Kabila. Il dit, ah, c'est toi. Il dit, oui. Il dit, ok, d'accord, ça va un peu. Il dit, oui, ça va. Il dit, bon, tout à l'heure, boucan. il me dit, tout à l'heure, boucan. Donc, je retourne derrière le podium.
1: Mm-hmm.
0: Et quand il arrive sur scène, il monte. Il avait les mains derrière le dos comme ça. Et puis il marchait. Il faisait le tour de la scène. Il a enlevé son jakarta, il a enlevé une liasse en coupure de 1000 francs. Il a commencé à verser dans la foule. Devant comme derrière. Donc l'argent, ça, tu volais comme ça. Voilà. Mm-hmm. Moi, j'étais arrêté là. Je le regardais et puis mes larmes coulaient. Tu comprends? Et il s'est arrêté. Il a donné le dos à la foule. Et puis moi, il me fixait. Il m'a regardé pendant un bon moment. Il m'a fait comme ça. Et moi aussi, j'ai répondu comme ça.
1: Ok.
0: Et puis il a fait. C'est après ça que la voix est venue dans ma gorge.
1: Ah ouais?
0: Ouais.
1: Donc, du genre, passation de flambeau.
0: Sur ma vie.
1: Passation de flambeau et tout ça.
2: Non, la voix, je n'avais pas ça.
0: J'étais un peu sur fan club, il fait tout, machin, mais je n'avais pas la voix. Jamais. Quand lui et moi, on s'est regardé, qui m'a fait le geste et que je lui ai tendu aussi le pouce, et puis on a fait comme ça. C'est après ça.
1: En ce moment, qu'est-ce que tu as ressenti?
0: Mais j'ai dit que je pleurais même pendant que dans cette scène. Quand je le regardais, je pleurais. L'argent qu'il versait ne m'intéressait même pas. Un goulier, en temps, figure-toi que je n'avais pas l'argent pour prendre le taxi même pour retourner à la maison. Il a fait le concert au Biaka Boda. Tous ceux qui sont à Gagnoua connaissent. Biaka Boda, là, c'est loin de Garayo.
1: Ok, tu vois, super, voilà.
0: Et
1: ça...
0: j'ai marché pour revenir à la maison. Je disais à qui voulait l'entendre que j'ai salué Doussaga.
1: J'ai salué Doussaga, j'ai échangé avec lui, il m'a fait signe.
0: Voilà.
1: D'accord, du coup, visiblement aujourd'hui, tu as mis une croix sur ta carrière musicale, puisque il se dit dans la ville de Babi, d'Abidjan, que tu es devenu gérant de bar.
0: Oui, bon, je ne suis pas gérant de bar, je suis manager de bar. J'ai mis une certaine pause parce que mes responsabilités sont devenues un peu énormes. Voilà, j'ai des enfants aujourd'hui. Donc du coup, ça demande beaucoup de moyens. En tant que tu sais que la musique, c'est vrai, avec le temps que ça évolue, ça demande les moyens aussi qu'il faut.
1: Qu'il faut, ouais.
0: Musique là, en tout cas, c'est la vérité. C'est l'auto.
1: C'est l'auto. C'est gain, perdu.
0: Si ça a pris, Dieu merci, tu es sauvé. Si ça n'a pas pris, tu fais comment? Entends, tu es mal à un single, clip et tout, c'est à hauteur de 5 bâtons.
1: Ouais, c'est pas moins de 5
0: bâtons. On peut pas qu'on se demande de la publicité. J'ai fait une pause, je me concentre sur mon business,
1: Je
0: me donne un peu d'argent, je travaille en club,
1: okay.
0: Je me donne aussi un peu d'argent, m'occuper de mes enfants,
1: super.
0: Les voir grandir normalement.
1: Super, voilà. Allez, c'est dans cet univers-là de club, de bar, de night, que tu as rencontré justement ton ex, Emma Dobré. Dis-nous, aujourd'hui, c'est quoi vos rapports? Quel beau souvenir que tu gardes d'elle?
0: Fais-moi qu'une antenne.
1: Quoi ça?
0: Fermeture d'antenne.
1: Quelle fermeture d'antenne?
0: L'émission est terminée.
1: Non, c'est pas terminé, ça commence. Vas-y.
0: L'émission est terminée, je ne veux pas en parler de ça.
1: Tu dis?
0: Je n'ose pas en parler.
1: Non, non, mais quelqu'un avec qui tu as vécu de bons moments, quand même. Franchement, je pense qu'il y a moins un bon petit souvenir, un voyage.
0: Une page noire.
1: Une page noire, c'est quoi la page? Il n'y a pas eu de décès, quand même.
0: Une page noire de mon histoire.
1: Ah, donc tu regrettes de l'avoir rencontré?
0: Mon plus gros regret.
1: Ah ouais?
0: Ouais, ouais. C'est mieux qu'on n'en parle pas, c'est mieux.
1: Ah ouais?
0: Ouais.
1: Du coup, ça t'a laissé un souvenir.
0: Un mauvais souvenir.
1: Des souvenirs amers.
0: Oui, oui. Donc, je préfère ne pas en parler.
1: Mm-hmm.
0: Voilà. Non, non, non, non. Pardon. Quoi? Pardon.
1: D'accord. Ok. D'accord. Il n'y a pas de souci. Mais la dernière fois que vous avez changé, ça remonte à quand? Tu as laissé une nouvelle quand même?
0: Champion, c'est comment? Dois de l'eau, là-bas.
1: Saga Junior.
0: Exactement, de l'eau.
1: Saga Junior. Emma Dobré, toi,
0: je
1: la
0: ne
1: dernière
0: sais pas. Je ne sais pas où elle est.
1: Donc, tu n'as même pas cette nouvelle.
0: Je ne sais pas ce qu'elle fait, où elle est. Ça ne m'intéresse pas.
1: Parce que, du coup, dans la période, on a vu dans la presse que tu te plaignais qu'elle était trop focus sur la carrière de Kérosène et toi, elle était négligée.
0: Ah, bon?
1: Ou,
0: ah, d'accord. Bon, ça, je ne me rappelle plus. Hein.
1: C'était elle ta productrice dans le temps?
0: Bon, ça, je sais pas.
1: Lorsque tu avais relancé ta carrière musicale?
0: Dans les chansons, là, tu n'entends pas. Je ne veux pas en parler, je ne veux pas en parler.
1: Ok, d'accord, on respecte ça.
0: Un mauvais souvenir, je ne veux pas en parler.
1: Voilà, Saga Junior dit c'est un mauvais souvenir, voilà, sa relation où je dis son vécu avec Emma Dobré.
0: Mm-hmm.
1: Ok, on respecte ça. Allez, mais et tes rapports avec tes aînés de la Jet Set? On dit le courant ne passe pas toujours, ne passe pas un moment. Ouais.
0: Ça va? J'ai tout le temps avec mon Zachary, mon Mola.
1: Avec Mola?
0: Ouais, tranquille.
1: Alors qu'il se disait que ce n'est pas le grand
0: non,
1: amour entre vous.
0: Non, Mola, c'est mon pire ami. Hein.
1: Le piton pille, oui, voilà. Et Abounidal.
0: Très bien, même ce matin, on s'est appelé.
1: D'accord, super.
0: Voilà. Tout va bien, tout va bien.
1: Du coup, le coupé décalé t'intéresse toujours?
0: On a... Bon, je ne peux pas dire que je vais le laisser. J'ai dit que j'ai mis une pause, mm-hmm, par rapport à mes différentes charges et tout.
1: Okay,
0: mais
1: okay.
0: Tu sais, c'est quelque chose, ça peut arriver à n'importe quel moment.
1: Mm-hmm.
0: Voilà, je peux avoir une collaboration avec quelqu'un, comme mm-hmm, j'ai fait avec Zabwa le Requin, ouais, récemment, ouais, avec DJ Mix.
1: Mm-hmm.
0: Voilà, ça peut arriver que je fasse une collaboration et tout. Mais pour dire que... Je vais m'investir à fond dans un single. Actuellement, c'est un peu coincé.
1: Ouais, tu es plutôt focus sur tes affaires, voilà, et tout ça.
0: Mieux. On va mettre l'un de côté un peu. Quand ça arrive, c'est un niveau, on voit.
1: Ouais. D'accord. Il se dit également dans la ville que tu as eu un enfant avec une chanteuse. C'est qui?
0: La mère de ma dernière fille.
1: Oui, oui.
0: Ouais, Zo Catalia.
1: Ah, ok, mm-hmm, d'accord, super. Donc, Saga Junior est le papa de la fille de Zo Catalea,
0: oui,
1: qui fait Afro Fusion, Afro
0: Gaz. Oui, c'est ma fille.
1: Zo, ah, ok, on te fait plein de bisous.
0: On a eu une enfance, hein. Voilà,
1: super.
0: Ma super fille.
1: Ah, super, d'accord.
0: Que j'aime de tout mon cœur.
1: Et il s'est dit également que tu es un peu âgé, là.
0: Ben,
1: tu es un bel homme.
0: Ben oui, dans 4 ans, on aura 50 ans.
1: Waouh, super. Ouais. Allez, la famille, applaudissements pour Saga Junior. Nouvelle trouvaille musicale.

0: que jamais.
1: Allez, la famille, on va les soutenir, les éléphants de Côte d'Ivoire. De l'eau, Saga Junior demande de l'eau. Allez, Manuela, enfin, Manu, on se dit à demain.
2: Ouais, à demain.
1: Allez, le modérateur.
2: Et puis, bonne chance pour le match.
1: Ouais,
2: c'est tout à l'heure.
1: Bonne chance pour le match, ok, oui. Pardon,
0: ça commence. Ouais.
1: Enlève le
2: déjà
1: ton.
0: Ah oui.
1: Ouais, modé, à demain.
0: Oui, 3-0 à demain.
1: Ok, allez, Saga, tu viens quand tu veux, comme tu veux. Je suis là, nous sommes là, mais tu viens pas demain.
3: Il n'y a pas de problème. Les méchants, hein. Allez, merci, merci à Laf Yardour, merci à Guy Pacomsomia pour l'invitation.
1: On ensemble.
3: Merci aux différents chroniqueurs.
0: Merci.
3: J'ai aimé.
1: On ensemble.
3: Merci
1: on
3: aussi pour la biographie. J'ai aimé. Si tu, peux, si tu peux lui envoyer ça par message, par WhatsApp, il va me ramener ça.
1: Allez, ciao, Saga. Okay. Merci. Là, allez, tiens, à demain.
3: Si quelqu'un me demande biographie, il va passer en même temps. Ben, lui, là, il m'a fatigué.
1: Ok, très bien.
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